Et si on continuait notre petit voyage, on va quitter le Canada et sa merveilleuse, ses merveilleuses cultures autochtones pour aller voir les cultures autochtones de d'autres pays. D'abord, avec le français Mathias Duplessis, plein d'énergie. Quel personnage, celui-là. On va se rendre en Himalaya avec lui. Il va chanter une chanson qui s'appelle Sambarai. J'aime beaucoup ce qu'il fait. Et bien qu'il soit français, il s'intéresse beaucoup aux cultures autochtones autour de ces grandes montagnes de l'Himalaya extraordinaire en Asie. Ensuite, nous allons écouter Sarah Mazig et Ismaël. C'est un duo qui n'existe plus, mais ils ont été, ils ont commencé leur carrière tous les deux en musique, Sarah et Ismaël, ensemble. Ils sont d'origine marocaine et eux, ils mettent en valeur la musique berbère qu'on appelle aussi, semble-t-il, si je me trompe pas, la musique Amazigh, d'où le nom d'artiste de Sarah Mazig. Alors, et la troisième, ben là, on retourne vers la France après ce voyage en Asie puis au Maroc pour écouter une contemporaine de Françoise Hardy. Elle s'appelle Clara Luciani et j'aime beaucoup ce qu'elle fait. C'est, vous allez reconnaître la qualité d'autrice, compositrice, interprète issue de la génération de Françoise Hardy, la qualité des paroles, la qualité de la musique et puis la voix aussi qui rappelle beaucoup Françoise Hardy. Alors c'est parti, d'abord on prend l'avion, on survole l'Himalaya, ensuite le Maroc et ensuite on se retrouve en France.

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3: Les très sympathiques Christian et James, l'après-midi, entre 4 et 6, juste avant moi aujourd'hui. OK. Il y a un livre qui va sortir cette semaine, en français, et qui s'appelle « La fille de ». Je ne sais pas si vous en avez entendu parler. C'est un livre écrit par Joanne Comte Tesh. B-T-E-S-H. C'est le nom de famille du fameux Richard Anthony. Donc, c'est la fille de Richard Anthony qui a écrit un livre, La fille de, sur son expérience à elle d'avoir été la fille de ce grand chanteur célèbre des années yéyé en France. Très, très célèbre, Richard Anthony. Siffler le train, c'est un de ses grands succès, entre autres, là, que j'ai déjà passé dans l'émission. Mais ça n'a pas été facile pour elle, reniée par son père, élevée par sa grand-mère, vivant plus ou moins avec une mère dépressive. Elle a eu une vie difficile. Elle s'en est bien sortie, tout comme le reste de la famille. L'histoire ne dit pas si Richard Anthony, avec ses différentes femmes, parce que c'était un coureur de jupons, s'il a eu 9, 10 ou 12 ou 15 enfants. Il y a des versions différentes de tout ça. On saura peut-être jamais la vérité, mais apparemment, ce livre est très bien écrit, raconte une belle histoire quand même, d'une famille un peu dysfonctionnelle, mais d'une jeune... Une jeune dame, qui n'est plus tout jeune aujourd'hui, mais qui se souvient quand même d'un père qui aurait peut-être voulu être un meilleur père qu'il l'a été, mais avec cette aura de grand artiste, de grande star de la chanson. Donc, puisque le livre sort sur Richard Anthony, pourquoi pas l'écouter? Parce qu'il était excellent. On va écouter la chanson Nouvelle Vague d'abord, parce qu'elle est très représentative de la musique de cette époque. Puis ensuite, apparemment, Richard Anthony, une de ses chansons préférées, c'est Aranjuez. Et c'est celle que je vais vous proposer juste après Nouvelle Vague. C'est parti.

Il avait quand même tout un talent, ce Richard Anthony, hein, dans cette chanson « Ron Rouess, mon amour ». Et si vous voulez en savoir plus sur sa vie, à travers les souvenirs de sa fille, Joanne Comtesse, le livre « La fille d'eux » sort cette semaine. Il devrait être possible de le trouver. Si c'est pas ici en librairie, ce serait probablement en ligne. Vendredi, une de mes émissions préférées en vol, c'est « 4 micros et un merlot ». Et des fois, ils ont tellement de fun que je me dis que ça devrait s'appeler « 4 merlots et un micro ». Mais ils ont des conversations formidables. On est en train, mon chum et moi, de préparer le souper, puis on les écoute, puis oh, c'est vraiment très, très agréable. Donc, bravo à Caroline et à Jonas de faire cette émission, puis à leurs invités. Alors, vendredi dernier, ils ont parlé des albums avec Joël Martine, qui était un de leurs invités, des albums qu'on écoute d'un bout à l'autre, sans skipper, donc sans sauter de chanson. Joël va d'ailleurs commencer bientôt, semble-t-il. J'ai hâte d'écouter ça, une émission qui s'appelle 33 et un tiers. C'était ça, les grands micro-sillons, 33 tours, comme on les appelle, ou les LP. Et on parlait, je les entendais, puis je leur envoyais un petit message parce qu'ils voulaient savoir c'est quoi pour nous l'album pour lequel on arrêterait, on écouterait toutes les chansons. Je vous ai parlé tout à l'heure de Daniel Bélanger avec Chic de Ville. Il y en a un paquet d'autres, c'est sûr. C'est sûr que le premier album de Janis Joplin, le premier album des Beaux Dommages, si je mettais le 33 tours sur la machine, j'écouterais les deux côtés au complet sans m'arrêter. Mais il y a aussi Jean-Pierre Ferland avec son album Jaune. Alors, je leur ai texté ça. Puis en effet, c'est un album mythique de la musique québécoise. Et tout est bon là-dessus. C'est révolutionnaire également pour l'époque, dans les années, fin des années 60, début des années 70. En tout cas, je vais vous faire écouter God is an American parce que je trouve que c'est encore tellement d'actualité, cette espèce de confrontation des différentes cultures qui disaient, hey, c'est nous autres, là, qu'on a le vrai Dieu, là, c'est pas vous autres. Alors, c'est ça qu'on va écouter maintenant, suivi de la merveilleuse Linda Lemay avec Les Souliers Verts.

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2: Marc Giguère, ce soir donc, reste à l'écoute le plus tard possible parce que c'est la soirée blues. Il y a City Blues juste après mon émission dans 15 minutes après ça, Marc Giguère. Marc, je pense qu'il est là depuis pratiquement le début de la station en ondes, depuis 35 ans. C'est vraiment un fidèle de nos bénévoles avec ses émissions de blues. C'est un grand, grand amateur de musique. Je me souviens, dans le temps, au début d'Envol, il nous parlait de sa collection de micro-sillons, justement. Alors, je ne sais pas si c'est encore le cas, s'il l'a gardé, mais c'est un grand connaisseur de musique. Si vous le croisez, peut-être vous allez le croiser pendant le Radioton le 21 octobre. Parlez-lui de musique, vous allez voir, il en a long à dire. On va écouter maintenant le moment Cabrel, comme j'aime bien le faire chaque semaine. Là aussi, c'est tiré d'un album que j'écoute d'un bout à l'autre quand j'ai l'occasion de l'écouter. Par contre, celui-là, je l'ai plutôt en version CD que 33 tours, samedi soir sur la Terre. D'ailleurs, l'album Sarbacane aussi, c'est la même chose. Je l'écoute d'un bout à l'autre si j'ai la chance de le faire. Mais la chanson que j'ai choisie de tirer de l'album samedi soir sur la Terre, c'est Les Vidanges du Diable. J'aime beaucoup ce titre, Les Vidanges du Diable. Je sais pas s'il y avait des souliers verts dans ces vidanges-là. Et puis, ce sera suivi de Rock Voisine, qui vient d'être accepté ou reçu au Panthéon des auteurs-compositeurs canadiens. Bravo, Rock Voisine, un Acadien, il ne faut pas l'oublier, avec sa fameuse chanson « Darling », qui est un de ses grands succès. Puis la troisième que je vous propose de suite, c'est Nanette Workman. Quelle voix, quelle énergie avec un classique de Nanette Workman, « Donne, donne ». Allons-y d'abord avec le moment Cabrel sur Envol 91 FM.

0: Quelle bonne chanson pour faire la transition vers la soirée blues sur Envol 91 FM. Ici Martine Bordelot, c'est tout le temps que nous avons ensemble, ces deux belles heures qui sont en rediffusion le samedi. Je vous souhaite de passer une très bonne semaine en écoutant la bonne musique d'Envol et les bonnes émissions qu'on vous propose. Et on se retrouve.
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Chers mélomanes, où que vous soyez au pays, bienvenue à cette toute nouvelle édition de l'émission Chez Gautier. C'est un bonheur de vous accueillir à ce rendez-vous, votre rendez-vous hebdomadaire de la grande fête du répertoire classique à l'antenne d'Unique FM. On est là, effectivement, comme Michel Picard le disait, tous les dimanches de 8h à midi, avec le seul but d'agrémenter votre matinée avec ses pages immémoriales. Je suis aussi toujours heureux d'accueillir et de saluer en différé nos auditeurs à travers le pays grâce à l'Alliance des radios communautaires du Canada qui nous permet de diffuser auprès d'auditeurs à Winnipeg, à Edmonton, à Penetanguishene, à Kapuskasing, à Plamondon, Lac à la Biche en Alberta, à Hearst, à Yellowknife, à Fowler en Alberta, à Iqaluit, Nunavut, à Gravelbourg et à Victoria. Bref, où que vous soyez, car il y a aussi l'application pour téléphone intelligent qui vous permet d'écouter à travers le pays, à travers le monde. Alors bref, où que vous soyez, merci de votre fidélité, merci d'être là. Et l'aventure musicale va commencer dans quelques instants, tout de suite. C'est vrai, hein? C'est un grand, grand bonheur d'être avec vous le dimanche matin. Ça fait 16 ans hein, qu'on a cette tribulation musicale ensemble, avec cette complicité avec vous, votre curiosité aussi de me laisser aller à ces choix musicaux, un peu déjanté à la rigueur parfois, mais vous êtes là à suivre le propos, et alors j'en suis fort aise et je vous en remercie. Et ce matin, on va continuer notre exploration de la forêt, de la chasse, puisque c'est l'automne. Donc, nous avons commencé l'exploration de cette thématique la semaine dernière, si vous étiez là. Et également, en début d'émission, on poursuit notre écoute des concertos brandebourgeois de Jean-Sébastien Bach, qui date de 1721, qui date de l'époque où il était à Köthen, où il avait accès à de grands, grands musiciens. Il n'avait pas à écrire de musique religieuse et il s'en est donné à cœur joie, comme on dit. Et il a presque réinventé l'orchestration. Il nous donne ici toute sa science, cet extraordinaire imaginaire qu'il a. Et tous les styles s'y retrouvent, italien, français. Et là, je vous présente, on est rendu au troisième brandebourgeois. Il y en a 6 au total. Donc, c'est le troisième cette semaine et c'est peut-être le plus virtuose de tous les brandebourgeois. Il n'y a pas vraiment d'instrument roi, il n'y a pas de soliste comme tel, vraiment. On est à l'unisson et tout le monde doit embarquer et ne jamais être en retard dans les temps parce que ça va vite. Vous allez voir surtout le dernier mouvement. Alors, on va écouter ce troisième concerto brandebourgeois de Jean-Sébastien Bach pour démarrer l'émission à Chez Gautier.

0: Ouf! Quel extraordinaire souffle, hein, de cette musique de Jean-Sébastien Bach. Absolument extraordinaire. Il faut le dire, Bach avait accès à la cour de Köthen en 1721 à l'époque, avait accès à des musiciens professionnels parce que le prince de la principauté aimait beaucoup la musique et parce qu'il était calviniste et non luthérien de religion. Il n'avait pas Bach, il n'y avait pas de commande religieuse, des cantates ou autres, comme ça sera le cas à Leipzig, par exemple. Alors, il s'en donnait à cœur joie et toute sa science éclate au grand jour, finalement, lui qui n'est plus restreint à jouer de l'orgue à l'arrière d'une église. Non, il est maintenant reconnu socialement, il a un statut. Alors, il nous donne ces 6 concertos brandebourgeois. Je vous ai présenté le 3e. On les explore tous, hein, en 6 semaines. Alors, c'était le Il Giardino Armonico sous la direction de Giovanni Antonini. Magnifique prestation, il faut le dire aussi.
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0: Alors, je le disais, notre thème, on poursuit cette monographie musicale, si vous voulez, avec le thème de la forêt, de la chasse. Pourquoi? Ben, c'est l'automne. Hein, il y a des régions au Québec où la chasse occupe une place importante au niveau touristique, mais aussi dans le quotidien des gens. Il y a même des conventions collectives en Abitibi, je crois, qui prévoient des journées de congé pour aller chasser, hein, c'est vous dire. Alors, on va écouter, pour commencer, une chanson de Clément Jeannequin. Alors, Clément Jeannequin, il vécut d'autour 1485-1558. Clément Jeannequin, ben, il est considéré comme un des plus grands maîtres français de la première moitié du 16e siècle. Sa production a dépassé plus de 400 œuvres, imaginez. Et il va utiliser souvent dans ses chansons la technique des onomatopées, où on va retrouver parfois ces longs passages d'onomatopées, de bruit, si vous voulez, qui sont chantés au milieu d'autres paroles. Et c'est le cas de la chanson « La chasse ». Ben oui, c'est pour ça que je la présente. Hein. C'est tout à fait pertinent pour le thème qu'on a ce matin. Alors, vous allez voir, c'est entrelacé le poème chanté avec ses onomatopées. Et donc, ça raconte essentiellement l'histoire d'une chasse, voilà. Et c'est vraiment fort intéressant. C'est en vieux français, au vieux François. C'est plus difficile de pouvoir suivre le texte, mais suivons la musique, n'est-ce pas? Alors, cette musique, elle est interprétée par un ensemble qui s'appelle justement l'ensemble Clément Jeannequin sous la direction de Dominique Visse.

Voilà cette musique de Clément Jeannequin, cette chanson de Clément Jeannequin qui, vous l'avez vu, hein, l'utilisation d'onomatopées dans ce grand génie du 16e siècle français. Et c'est très difficile à chanter cette chanson de Jeannequin avec ses onomatopées et cette musique syncopée où les rythmes à cette époque sont extrêmement complexes. Alors, c'était l'ensemble Clément Jeannequin qui nous offrait la chasse. Et la chasse, ben, c'est un peu notre thème ce matin à l'émission. La chasse, l'automne. Alors, j'ai pour vous une sérénade de Mozart. Sérénade, faut faire attention, là, c'est pas un genre mineur, là, avec notre ami Mozart. Alors, il vient d'absorber, il est allé à Mannheim où il y avait une école en développement au niveau orchestral qui annonce Haydn, qui non seulement annonce Haydn, mais qui conforte Haydn, qui annonce Beethoven et bien d'autres. Et donc, le jeune Mozart devient de plus en plus mature, avec plus de complexité au niveau des orchestrations. Et ça nous donne cette sérénade du postillon, Köchel 320. C'est pour ça que je l'ai choisi, parce que le postillon, c'est le corps, c'est un type de corps français utilisé à la chasse, et qu'on va retrouver dans le dernier mouvement de cette sérénade. Et c'est pour ça que j'ai choisi de vous l'offrir. Trois mouvements de cette sérénade du postillon. Elle est en ré majeur. C'est la Staatskapelle de Dresde qui est sous la direction de Nicolas Hardencourt.

Voilà cette magnifique sérénade en ré majeur, celle du postillon, qu'on l'a appelé ainsi, parce que dans le mouvement Menuetto, il y a effectivement l'utilisation du corps, de ce corps postillon qui était utilisé, entre autres, pour appeler les chiens qui sont à la chasse, n'est-ce pas? Alors, c'était cette sérénade de Mozart. Je suis toujours fasciné par ces ombres hein, qu'on retrouve dans la musique de Mozart. Il y a toujours, évidemment, cette vitalité, cette jeunesse, cette spontanéité, mais il y a toujours un petit peu de nuage là, qui traverse ces musiques. Et cet Andantino en était un bel exemple. C'était la Staatskapelle de Dresde, sous la direction de Nicolas Harnoncourt. Alors, je vous rappelle que vous écoutez l'émission chez Gauthier, avec moi, François Gauthier. C'est la plage. Toujours ensoleillé du répertoire classique à l'antenne d'Unique FM. On est là depuis, ça fait 16 ans qu'on est à ce micro, grâce à vous. Et on est toujours heureux de vous faire entendre et vous faire découvrir des musiques. Et je salue votre curiosité comme auditeur à toujours tendre l'oreille. Et là, j'ai pour vous l'île aux pommes. Ben oui, les pommes, c'est le temps d'écueillir. Et Richard Andensel, qui était un compositeur britannique, qui a écrit entre autres le concerto de Varsovie, que vous connaissez peut-être. Il vécut de 1904 à 1977. Et il a écrit cette musique, tout simplement, l'île aux pommes. Et c'est ce que je vais vous offrir maintenant avec l'orchestre concert, BBC Concert Orchestra, voilà, sous la direction de Kenneth Arwin. Voici donc. On va aller visiter, on va aller cueillir quelques pommes ensemble, si vous voulez bien.

Jolie, n'est-ce pas, cette musique de Richard Andersell, L'île aux pommes. Ah ben oui, c'est le temps de cueillir les pommes et ça fait un peu partie de notre thème ce matin chez Gauthier, puisque nos choix musicaux tournent autour de la forêt, de la chasse, de l'automne. Et donc, c'était cette musique avec l'orchestre de la BBC sous la direction de Kenneth Alwyn. On va terminer notre première heure. Je veux revenir à cette sérénade. Henri majeur, la sérénade du postillon de Mozart, c'est tellement magnifique, tellement bien élaboré, tellement bien écrit. Alors, vous me permettrez de retourner à cette pièce. Je vous offre maintenant le Menuetto, toujours avec la Staatskapelle sous la direction de Nicolas Harnoncourt.

0: Alors, c'est avec cette musique de Mozart que prend fin la première heure de chez Gautier. J'espère vous retrouver dans quelques instants pour poursuivre l'aventure musicale ensemble, si vous voulez bien, chers amis. À tout de suite.
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Chers amis, bienvenue à cette émission qui compte 4 heures, puisqu'on est là effectivement tous les dimanches matins de 8 heures à midi avec le seul but d'agrémenter votre matinée, de vous accompagner avec ces musiques, certaines que vous reconnaissez, d'autres que vous découvrez avec moi le matin, que vous soyez là à prendre un café, lire votre journal, que sais-je. L'important, c'est que vous soyez là et que vous tendez l'oreille pour découvrir donc ces pages du grand répertoire. Et on va poursuivre notre aventure ensemble dans quelques instants. Tout de suite! Alors, vous le savez, depuis l'an dernier, depuis notre 15e saison à ce micro, on a développé ce que on appelle une liste de lecture qui peut être utilisée comme une sorte de balado que mon ami Jean-Paul Moreau met sur le site web de la station. Il s'agit en fait de passer une heure avec des thèmes, avec un thème et des musiques qui se retrouvent sous ce chapiteau. Et je n'interviens pas, donc pendant une bonne partie de l'heure, histoire de vous laisser porter par la musique. Alors ce matin, mon thème, ben, c'est la transcription, l'art de la transcription en musique. Hein, cet art qui désigne à la fois l'adaptation d'une œuvre pour un autre instrument ou un ensemble, ou l'acte de noter sur une partition une musique jouée à l'oreille ou improvisée. Et ici, c'est surtout ce que j'ai pour vous, des réécritures qui consistent à transférer une composition d'un médium d'origine, par exemple un ensemble pour le piano qu'on retrouve pour un ensemble à cordes. C'est un exercice d'équilibre qui demande beaucoup de science, qui demande de restituer l'esprit, le dynamique, les textures originales de l'œuvre. Et donc, cet art de la transcription souvent est utilisé comme une carte de visite par certains compositeurs. Alors, par exemple, prenez Arnold Schoenberg. Schoenberg qui va se lancer dans ce qu'on appelle la musique atonale, autrement dit les harmonies comme on les connaissait dans nos oreilles occidentales, sont déconstruites et c'est une école de musique que peu de gens ont suivi. Encore aujourd'hui, c'est considéré comme une musique très intellectuelle. Alors Schoenberg, pour gagner sa vie aussi, puis pour démontrer qu'il connaissait parfaitement bien le système tonal, a transcrit des œuvres, entre autres de Johann Strauss, de Johannes Brahms. Alors on va écouter ainsi de Schoenberg une adaptation du Quatuor pour piano de Brahms pour orchestre. Il va aussi nous offrir une adaptation pour quatuor à cordes d'une valse de Strauss. Je vais vous faire entendre également une adaptation des variations Goldberg de Bach. Richard Bayless qui va adapter les airs d'opéra de Puccini au piano et finalement une adaptation chorale de Ma mère loi de Maurice Ravel. On va commencer avec une œuvre fondamentale, une œuvre phare dans le répertoire. Je veux parler des variations Goldberg et qui sont ici adaptées pour un orchestre à cordes. Et vous allez voir, c'est tout à fait fascinant et ça nous donne en même temps une autre perspective de cette œuvre, de cette transcription de Dmitri Shostakovitchy avec l'ensemble NEZ. On commence donc, c'est l'art de la transcription avec ses variations Goldberg de Jean-Sébastien.

0: Voilà cette adaptation, cette transcription de Rose du Sud à l'opus 388 de Johann Strauss, adaptée, transcrite, arrangée par Arnold Schönberg.
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0: Alors, on continue notre périple dans cette liste de lecture de transcription d'œuvres. Et cette fois-ci, c'est le pianiste John Bayliss qui nous offre ses transcriptions, adaptations d'extraits d'opéra de Puccini, en commençant ici par la Bohème.

Alors, c'est avec cet extrait, cette transcription pour chœur de Ma mère loi de Maurice Ravel que prend fin la deuxième heure de l'émission. J'espère que vous retrouvez de l'autre côté de l'heure. À tout de suite, chers amis.

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0: Chers amis, bienvenue à votre rendez-vous dominical de la grande fête du répertoire classique à l'antenne d'Unique FM. Mon nom est François Gauthier. On est là tous les dimanches de 8h à midi. Ça fait 16 ans qu'on est ensemble à ce micro, curieux de découvrir des nouvelles pages musicales. Et comme c'est parfois le cas pendant notre troisième heure, eh bien, on a droit à l'île déserte. Et ce matin, c'est un grand plaisir, un énorme plaisir d'accueillir notre invité ce matin qui nous arrive du Centre national des arts, Annabelle Cloutier. Annabelle, bonjour.
1: Bonjour.
0: Et merci de prendre le temps de venir nous voir et d'être notre guide ce matin à l'île déserte.
1: Ça me fait grand plaisir, merci de m'accueillir.
0: Alors, je vous présente brièvement parce qu'on pourrait passer l'heure à décrire vos accomplissements. Alors, Anne est présidente et chef de direction du Centre national des arts, nommée en décembre 2025. Annabelle est la première femme francophone à diriger l'institution nationale depuis son ouverture en 1969. C'est pas rien. À titre de présidente et chef de direction, elle considère le Centre national des arts comme un lieu où la culture contribue non seulement à notre identité, mais aussi à une société plus forte et plus connectée. Et on va revenir à ce thème durant notre entretien. Annabelle, qui cumule plus de 25 ans d'expérience en leadership à l'intersection des affaires publiques, de la gouvernance, de la diplomatie, des communications et des arts. Avant sa nomination, elle a occupé plusieurs fonctions, dont celle de directrice générale, stratégie et communication et de secrétaire de la Société pour le conseil d'administration du CNA, des rôles qui l'ont placé au cœur de la prise de décision et de certains dossiers institutionnels les plus complexes et transformateurs de l'organisation. Je note au passage que pendant 9 ans, elle a été directrice des communications et des affaires publiques au bureau du secrétaire du gouverneur général, où elle a joué un rôle clé lors des visites d'État, de tournées royales, de cérémonies et de distinctions honorifiques et grands événements au Canada et à l'étranger. Annabelle, qui a également pris part à de grandes initiatives culturelles, notamment et tout récemment l'orchestre du CNA dans sa tournée en Corée et au Japon, ainsi que la curation de la programmation culturelle du CNA à l'Expo 2020 de Dubaï et celle d'Osaka en 2025. Plus tôt dans sa carrière, Annabelle a œuvré en défense et promotion des arts et de la culture à la Fédération culturelle canadienne-française avant de devenir DG fondatrice de l'Alliance des producteurs francophones du Canada, ce qui fait qu'elle elle est familière avec cette station qui est Unique FM. En 2024, elle s'est jointe au conseil d'administration de la Galerie d'art d'Ottawa et son comité de gouvernance, témoignant de son engagement continu envers le leadership bénévole dans le milieu artistique, avocate de formation, titulaire en leadership avocate de formation, titulaire d'études supérieures en communication et d'un certificat en leadership de la Harvard Kennedy School. Annabelle allie rigueur stratégique, empathie, fine compréhension des dynamiques du milieu artistique et culturel. Elle vit dans la région de la Capitale-Nationale avec son conjoint, Sébastien Carrière, diplomate canadien, et la fière mère de 2 enfants adultes. Ouf! Annabelle, bonjour.
1: Bonjour.
0: Vous êtes drôlement bien formée pour être notre guide ce matin à l'île déserte.
1: Ben, j'aurais pu faire une version courte, là, mais ouais, je suis au service des idées, des gens, de la passion, des arts, puis c'est vraiment pour moi un plaisir d'être avec vous, mais d'entendre tout ça, bien sûr. Bon, c'est un parcours, c'est un chemin, puis voilà, on se retrouve ensemble ce matin à parler de musique.
0: Tout à fait.
1: Ce qui est merveilleux.
0: Tout à fait. Alors, moi, je pose toujours la première question à mes invités, à savoir comment s'est fait ce contact avec la musique. Et je crois que dans votre cas, c'est une affaire de famille, n'est-ce pas?
1: Tout à fait. Je suis née dedans. C'est vraiment la façon de mieux d'expliquer tout ça. Dans notre famille, ma mère déjà était musicienne. Elle adorait le piano, elle jouait Chopin. Et quand elle a rencontré mon père dans les années 50, il était ce qu'on appelle un violoneux. Mon père est toujours en vie, là, 96 ans, ma mère n'est plus avec nous. Mais déjà, pour eux, la musique était une façon de se rencontrer et de partir leur union, de se marier. Ils allaient dans des mariages. Et de là, au tout jeune âge, pour nous, c'était la chose à faire. On avait tous un talent musical, on avait l'oreille juste, on avait une... chacun, on a eu le don de la musique. Donc, ce qui a voulu dire que mes sœurs, mon frère, moi, on a tous joué des instruments, étaient dans des chorales. Et pour ma part, bon, c'était le piano et le violon, mais j'étais vraiment baignée là-dedans. Pour moi, c'est la chose qu'on fait. Mais bien sûr, quand les amis, les invités arrivaient dans notre famille, ils disaient... OK, vous êtes vraiment une famille musicale. À tout moment, quand il y a des célébrations encore à Noël, au jour de l'an, les gens sortent leur violon, on danse, on joue, on chante. Et c'est un plaisir partagé. C'est un endroit où on a trouvé qui nous donne tellement de bonheur, tellement de joie. Donc, j'ai été très chanceuse.
0: Bien, on est chanceux de vous avoir parce que vous allez nous guider ce matin avec ces choix musicaux absolument remarquables, mais ça vous donne aussi en même temps cette appréciation de la musique, une corde à votre arc, si je peux dire, avec le rôle que vous jouez aujourd'hui et dans ceux que vous avez joué auparavant également.
1: Bien sûr, d'être à la tête de la plus grande institution des arts de la scène au pays, le Centre national des arts, il faut avoir baigné d'une façon ou d'une autre dans les arts, dans une forme de pratique artistique. Dans mon cas, personnellement, c'était la musique classique. J'ai été formée de manière avec des cours préparatoires conservatoires. Donc, ça me préparait bien. C'était un amour pour moi toute ma vie, même si j'en ai pas fait une pratique professionnelle. J'ai eu cette formation-là. Donc, ça me donne énormément de... une compréhension de toute la rigueur, du temps à consacrer et des efforts quand on pense à notre orchestre, aux musiciens de l'orchestre. Mais aussi, j'ai eu la chance de faire du théâtre, de l'improvisation, la danse, toujours à titre parascolaire d'une certaine façon ou en dilettante. Mais encore là, parce qu'on a toutes ces pratiques artistiques au CNA, des arts vivants, je me sens, même si j'ai été touche à tout, j'ai suffisamment de base de compréhension et de langage commun pour pouvoir mener à bien le Centre national des arts, tout en étant bien sûr responsable du mandat d'un point de vue financier, d'un point de vue de gouvernance, en travaillant avec notre conseil d'administration. Donc, je suis au confluent de la vision et du mandat, tout en m'assurant qu'on peut vraiment livrer les meilleures expériences possibles pour les publics qui viennent voir des spectacles au CNA.
0: Et je pense que vous touchez encore un peu au piano, n'est-ce pas?
1: Toujours, j'ai fait mes cours de piano pendant très longtemps, jusqu'à l'adolescence, jusqu'à l'université en fait. Et il y a environ peut-être 8-9 ans, j'ai repris des cours de piano. Donc, ma professeure Francine Plouffe, qui à l'époque c'était à l'École de musique de l'Outaouais. On continue encore tous les lundi soir, mardi soir. J'ai mon 45 minutes de piano.
0: Bravo, bravo. Ça vous tente pas des fois de sortir de votre bureau et de toucher un Steinway dans l'arrière-scène? Qui...

0: 52 ans, bientôt 53. Et j'ai un souvenir du Carnaval des animaux, qui était un album, un 33 tours, que j'ai amené ici en studio. D'ailleurs, vous avez vu la copie originale qui était publiée en 74, mais c'est le Carnaval des animaux de Saint-Saëns. Et pour moi, c'était cette découverte de tous les sons, de tous les instruments, la manière dont Saint-Saëns a à la fois pu faire résonner ces instruments-là pour ressembler à des animaux, la brillance, les émotions. Et je me souviens d'avoir des moments de chair de poule, pas tout à fait comprendre ce qui m'arrivait. J'ai peut-être 3-4 ans à ce moment-là. Et pour moi, ça a été un grand éveil musical par cet album-là que je crois que ma sœur Myriam m'avait offert ou mes parents, là, on ne se souvient plus trop. Mais voilà, le Carnaval des animaux de Saint-Saëns.
1: Si jamais vous prenez votre retraite, vous feriez une excellente animatrice de musique classique.
0: Ben, je vous le dis. On s'en reparle.

0: Voilà ce carnaval des animaux. Premier choix musical de notre guide ce matin à l'île déserte, Annabelle Cloutier. Oui, c'est Barbara Hannigan hein, qui dirigeait, qui est une Canadienne de Nouvelle-Écosse et qui a gagné le prix du gouverneur général.
1: Le prix du Centre national des arts. En juin dernier, en juin 2026, elle est extraordinaire. Donc, quand on la voit sur scène, bien sûr, c'est une soprano, mais elle, de plus en plus, elle dirige les orchestres, notamment celui d'Islande, et c'est quelqu'un qui est que je crois qu'on va revoir au Centre national des arts, étant donné aussi sa relation non seulement avec nous qui se développe, mais avec John Storgard.
0: Oui, alors ça promet. Je suggère aux gens d'aller sur YouTube. Elle dirige une pièce de Stravinsky.
1: Ah, c'est magnifique.
0: Elle chante en même temps. C'est absolument remarquable. Annabelle, j'aimerais qu'on parle un petit peu de votre conception de l'art, le rôle que les arts jouent dans notre société. Vous dites « nourrir notre imaginaire et stimuler l'innovation en ces temps où l'intelligence artificielle invite à la paresse intellectuelle, très souvent. » Pouvez-vous un peu nous parler de cette conception que vous avez de la place de la culture dans nos sociétés?
1: Vous nommez bien l'enjeu. Il y a tellement de chamboulements au niveau des technologies émergentes, l'utilisation des technologies dans la création qui est d'une façon fantastique. Le fait qu'on a des technologies aujourd'hui rend cette émission-là possible et pourra être réentendue non seulement en direct, mais par la suite. Donc, je crois que l'innovation est importante. Mais lorsqu'on revient au principe de la création, je crois que ce qu'on offre est de plus en plus unique et prisé parce que ce sont des humains, hein, quand on est dans les arts vivants, qui créent sur scène, en direct, qui performent pour d'autres humains. Donc, on est dans l'expérience humaine ultime. Et je crois qu'on réalise tous et chacun combien c'est précieux. Mm-hmm. Avec l'arrivée de l'intelligence artificielle, de se dire, qui a créé cette chanson? Est-ce que c'est vraiment quelqu'un qui essaie de me passer un message, qui m'exprime une émotion, ou c'est finalement de manière

0: très 0-1 binaire qu'on arrive avec cette pièce-là. Donc, quand je pense à la culture, à l'identité, de se rappeler pourquoi on existe. On parle souvent que la musique nous fait vivre des émotions tout à fait profondes et nous transforme, cette idée de transformation-là. Puis dans les arts aussi, les arts de la scène, le théâtre souvent nous pousse dans nos idées, dans nos préconceptions, peut être parfois nous fait rire, oui, mais nous faire réfléchir. Mm-hmm. C'est donc par le pouvoir des arts qu'on se transforme, qu'on continue à évoluer comme humain, mm-hmm. comme société, et à se comprendre les uns les mm-hmm. autres. Donc moi, je suis convaincue de la place privilégié qu'on a, oui, à jouer, comme Centre national des arts spécifiquement, mais d'autant plus dans ce contexte-là, j'espère que les publics comprennent ce qu'on offre est vraiment spécial. Mm-hmm. Durant la pandémie, on sentait que les gens se disaient « Ah, je vais aller vers la plateforme, on va écouter en ligne, je reste chez moi. » Et ça a été confortable pendant un bout de temps. Et d'ailleurs, on se disait « Est-ce que les publics vont revenir? » Les habitudes avaient changé. Mais ce qu'on voit, c'est un renouvellement des publics où les gens se réapproprient ces lieux-là. Mm-hmm. Justement parce qu'il y a une expérience qu'ils vivent là, qui ne peut pas se vivre de son salon ou tout seul dans sa voiture, mm-hmm. qui n'est pas pareil.
1: Quand j'ai interviewé Alexandre Chély, l'ancien directeur musical de l'orchestre, lui, il me disait que pour lui, l'art, c'est aussi, c'est pas uniquement un divertissement. C'est comme vous l'avez dit, ça peut nous interpeller, ça nous pose des questions aussi, ça nous permet de réfléchir. Alors, ça aussi, c'est un élément important, n'est-ce pas?
0: Tout à fait. C'est un élément de réflexion très profond, souvent un ressenti, pour lequel on n'a pas de mots. Et qui va animer une conversation. Quand on va voir un concert, on en discute après avec les gens qui étaient avec nous. On va vouloir réécouter, on va avoir vu quelque chose d'incroyable. Parfois, moi, je pars dans ma tête, dans mes idées, je reviens. Et il y a des moments où la musique même m'aide à solutionner des problèmes, des enjeux, des choses auxquelles je fais face. Mm-hmm. Et ce sont des pauses pour moi très, très bénéfiques.
1: Oui. Puis ça nous permet de comprendre l'univers dans lequel on est.
0: L'humanité, oui.
1: L'humanité. Mm-hmm. Prochain choix musical. Alors là, on s'en va au 15e siècle, hein? Et vous allez nous offrir une pièce chantée par ce magnifique groupe qui est Chanteclerc, L'amour de moi anonyme. Hein? C'est du vieux français, là.
0: Oui.
1: Du vieux François. Pouvez-vous nous parler de cette œuvre?
0: L'amour de moi est un des chants que mes sœurs, qui faisaient partie d'une chorale, chantaient très souvent. C'était la pièce de prédilection qui est très difficile à chanter au niveau des différentes voix entre les sopranos, mm-hmm. les altos. Donc, il faut une grande maîtrise. Mes sœurs faisaient partie d'une chorale dans les cantons de l'Est à Sherbrooke, en fait, qui a même gagné un concours à cappella du concours de musique de Radio-Canada à l'époque. Donc, quand à l'époque, on avait ces grands concours-là. Ouais, donc, on était très, très fiers. Mais pour moi, cette pièce-là, toute petite, déjà, m'habitait. Et elle faisait partie des pièces qui ont joué à mon mariage avec mon mari.
1: On va écouter ça.

0: Magnifique musique ce matin à l'île déserte avec notre guide Annabelle Cloutier. Cette magnifique musique du 15e siècle, oui, avec l'ensemble Chanteclia. C'est magnifique, hein?
1: C'est la musique la plus pure, la voix.
0: Voilà. Alors là, j'ai pour vous, Annabelle, une question qui... je connais un petit peu le Centre national des arts, mais... les gens ne sont peut-être pas conscients, mais le Centre national des arts, c'est une créature du Parlement, n'est-ce pas? D'ailleurs, vous allez devoir défendre les crédits éventuellement devant le comité permanent de la Chambre. Alors, pour moi, un des défis du CNA, et c'est peut-être pas le cas, mais c'est d'aller au-delà de sa présence physique au centre-ville, sur la rue Elgin. C'est une institution nationale. Alors, comment on arrive à remplir son mandat au niveau national, tout en étant dans cette présence physique importante à Ottawa, bien sûr. Alors, comment on relève un défi comme celui-là?
1: C'est vrai qu'on a un mandat national et l'image qui me vient toujours en tête quand j'exprime cette beauté-là d'être à la fois située physiquement, oui, dans la capitale nationale, le centre qu'on voit où il y a les salles de concert, c'est celui d'un arbre. On est ancré, on nous voit, on est là sur un lieu-dit, mais il y a des racines partout au pays qui ne sont pas toujours visibles, mais qui sont en fait les moyens qu'on a de collaborer avec des artistes, des organismes artistiques et des artistes partout au pays. Que ce soit au niveau de la tournée de danse, des compagnies de danse, quand on fait des choix des années sur nos scènes, mais surtout dans les investissements, excusez-moi, dans les investissements qu'on fait en production, en coproduction. Un peu plus tôt cette semaine, j'étais à Montréal pour la première de l'Orestie, qui est d'Alice Ronfard, mais c'est cette tragédie grecque qui a été écrite il y a 2500 ans. C'est le Centre national des arts et le Théâtre du Nouveau Monde qui sont venus ensemble avec leurs ressources, leurs capacités pour mettre cette œuvre-là en scène et qui viendra au CNA plus tard. Et ce sont des exemples comme ça. Il y en a partout au pays où on va être coproducteur. Donc, c'est là qu'on remplit ce mandat national-là. Donc, il y a un élément de paradoxe parce que ce qui est visible est beaucoup ce qu'on voit sur Ottawa, mais le travail qu'on fait pour vraiment développer les arts de la scène, que ce soit les commandes d'œuvres d'artistes canadiens, de compositeurs canadiens, ça aussi, ce sont des investissements qu'on fait. Je me plais à dire que plus de 95 % de notre financement de programmation en fait, se retrouve à l'extérieur de la capitale nationale dans cette capacité-là d'appuyer des œuvres, de la circulation, de la tournée et de la production et des commandes, sans compter le Fonds national de création. Donc, c'est peut-être pas toujours visible à l'œil nu, parce que la manifestation est vraiment celle qu'on voit sur scène, mais c'est là qu'on joue vraiment un rôle porteur. Et si vous demandiez à plusieurs leaders artistiques de partout au pays, ils vous diraient oui, le CNA répond présent. Sans eux, on n'aurait pas pu mener ce projet-là avec la même envergure.
0: D'ailleurs, quand j'ai interviewé John Stogart, il me parlait de ces commissions d'œuvres canadiennes. Je pense que... Plus de 50. Donc ça, c'est au cœur de votre mandat, bien sûr. Il y a aussi le volet autochtone aussi.
1: Avec le théâtre autochtone, CNA, qui a ouvert, qui est premier spectacle en 2019. Là aussi, on est sur un réel travail de réconciliation et de faire entendre des voix, des récits autochtones sur notre scène, mais qui circulent de plus en plus partout au pays.
0: Vous n'aurez aucune difficulté à convaincre les députés lors de votre comparution devant
1: Merci,
0: le comité permanent.
1: Merci, on va reprendre cet enregistrement-là.
0: Alors là, on s'en va dans quelque chose qui nous sort un peu du milieu classique, puisque là, vous nous offrez une pièce de François Dompierre. Et je pense que c'est une œuvre piano 4 mains.
1: Oui.
0: Alors, parlez-nous de ce choix musical.
1: Le temps qui fuit. C'est une œuvre que certains reconnaîtront dans le déclin de l'Empire américain. Il y a un moment où deux des personnages se retrouvent à un piano vers la fin du film. Et ce 4 mains-là, le temps qui fuit, vous allez entendre une version où François Dompierre lui-même joue avec Louise Bessette. C'est une pièce que mes sœurs et moi avons jouée. Je fais la basse, ma sœur Jocelyne et même ma sœur Myriam à la flûte. On a déjà joué ça en concert au Centre d'art de Richemont, d'où je viens. Donc, c'est une pièce que j'affectionne beaucoup. J'aime beaucoup le 4 mains. J'aime l'idée de jouer avec d'autres, le piano.
0: Oui, bien.
1: Voilà.
0: Parlez-nous un petit peu, parce que moi, j'ai le bonheur de jouer un petit peu, je ne suis pas aussi bon que vous, là, mais avec mon prof de piano, il y a une petite œuvre de ma mère Loine, Maurice Ravel. Il y a une complicité, il y a quelque chose de remarquable.
1: Il y a une complicité dans le quatre mains, parce que le piano, soit qu'on joue seul, mm-hmm. ou on accompagne un autre instrument. J'ai souvent fait de l'accompagnement, quand ma sœur joue la flûte, ou des gens qui chantent, ça, j'ai fait de l'accompagnement. Mais quand on est dans le quatre mains, on est ensemble. On est vraiment dans une opportunité de partager le clavier, partager l'espace. Généralement, tu es sur le même piano, pas toujours mm-hmm. le luxe d'avoir deux pianos. Ouais.
0: Et le même banc.
1: Et donc, c'est un moment de, à la fois d'intimité et de faire la musique ensemble.
0: Alors, on va écouter cette pièce.

0: François Dompierre, quel magnifique choix musical de notre invité ce matin à l'île déserte, Annabelle Cloutier, François Dompierre et Louise Bessette.
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0: Alors j'aimerais qu'on parle un petit peu, Annabelle, de l'arrivée de notre nouveau chef d'orchestre au Centre national des arts, M. Storgard, que j'ai eu le plaisir d'interviewer, un gars qui est, mon Dieu, on sent là, tout de suite la relation se fait facilement avec lui. Il n'y a pas de barrière, là. Ce n'est pas, il n'est pas empesé, mais pas du tout. Et je pense qu'une des raisons qui a fait qu'il se retrouve au pupitre, c'est en partie la chimie qu'il s'est créée avec les musiciens, n'est-ce pas?
2: C'est une chimie qui s'est développée du moment où John Storgard s'est joint à nous comme chef principal invité. C'était il y a plus de 10 ans. Donc, cette relation-là, on savait que, bon, Alexander Shelley, bien sûr, était le directeur musical depuis 2014-2015. John a développé au travers du temps cette chimie-là, cette relation-là. Donc, quand on a été vraiment dans le mouvement de penser à qui succéderait Alexander, il y a toujours une recherche, bien sûr, des prochains directeurs musicaux, des chefs d'orchestre un peu partout dans le monde, au pays, bien sûr. Et au travers de ce processus-là, ça devenait clair que John était la bonne personne pour succéder à Alexander, pour bâtir d'une part sur tout ce que l'orchestre a à offrir et là où on est rendu en termes de calibre orchestral, d'enregistrement, de tournée, de réputation internationale qui ne fait que s'agrandir. Donc John, cette chimie-là, on sentait que c'était la bonne transition. Lui était partant, sachant que son calendrier d'engagement partout dans le monde est quand même assez imposant. Mm-hmm. Il est avec le BBC Philharmonic et plusieurs autres orchestres où il y a déjà des responsabilités titulaires. Donc, on savait que la première année, cette année, il sera avec nous environ 6 semaines de concert et ça va aller en s'accroissant. Habituellement, on sera environ à 12 semaines où mon chef d'orchestre est là de manière très présente. Mais on sait que quand il va être avec nous, il va être là intensément, il va être accessible et on espère que les publics, beaucoup qui affectionnaient Alexander, et Alexander d'ailleurs sera de retour lui aussi cette saison en juin prochain, vont vraiment apprendre à connaître John un peu mieux.
0: Oui, sans doute que le fait qu'il ne soit pas bilingue pour l'instant, c'est un peu un défi là, parce qu'on était gâtés avec Alexandre qui nous parlait dans les deux langues avant le concert et tout. Là.
2: Oui, John vient de la Finlande, donc le finnois est sa première langue, avec le suédois ensuite, l'anglais en troisième, donc le français. Mais déjà, on voit des messages, il fait les efforts, on lui a envoyé une vidéo à l'interne, un message, et on voit qu'il est vraiment intéressé. Même si ça voudrait dire pratiquer quelques phrases, il va faire l'effort. Je crois que les gens vont pouvoir apprécier l'intention.
0: J'en doute pas. Moi, ce qui va m'intéresser aussi, c'est de voir ce qu'il va faire avec l'orchestre, parce que Shelley a pris l'orchestre qui était un orchestre classique, le répertoire Mozart et tout ça, et puis là, il nous a amenés ailleurs, il nous a amenés dans Mahler et tout. Et je pense que John aussi a l'intention de donner un peu de nordicité, une facture nordique, mais aussi de nous faire découvrir des œuvres, comme quand je l'ai interviewé, il m'a dit « Est-ce que tu connais la 3e symphonie de Dvorak? » Ben, il dit non, les musiciens non plus. Ben, il dit, c'est une symphonie extraordinaire, c'est ce que je veux faire jouer. Alors, je pense qu'on va avoir beaucoup de découvertes.
2: On va découvrir, bien sûr, il va y avoir du Sibelius, parce qu'il est un expert de Sibelius. Il avait tout enregistré de Sibelius. Mais vous avez raison qu'il va y avoir une dimension de nordicité qui est en fait très canadienne.
0: Ben oui, ça nous parle.
2: Du côté polaire, des pratiques nordiques. Donc, je crois qu'on va entendre de nouveaux sons tout en ayant des œuvres avec lesquelles on est familier.
0: Alors, ça promet, en effet. Ce qui promet aussi, c'est notre prochain choix musical, votre prochain choix musical. C'est une œuvre de Claude Bowling. Parlez-nous de ça un petit peu, avec Jean-Pierre Rampal, rien de moins.
2: Jean-Pierre Rampal à la flûte. Je vous mentionnais un peu plus tôt à mes sœurs qui, une est pianiste, l'autre est flûtiste, et elle se plaisait à jouer la suite numéro 1, le flûte et piano. Et à chaque fois que je demandais tout le temps à ce qu'elles jouent cette pièce-là. Donc, elles ont fait un concert et voilà, je vous la fais découvrir si vous ne l'avez pas déjà entendue.

0: Voilà, musique tout à fait enlevante. Claude Bolling, Jean-Pierre Rampal qui nous interprétait cette suite Baroque in Blues, suite numéro 1 pour flûte et piano. Des choix très éclectiques de notre invitée ce matin, Annabelle Cloutier, à l'île déserte. Éclectique est aussi le mot que j'utiliserais pour les défis auxquels vous faites face au CNA, n'est-ce pas? Pouvez-vous me parler un petit peu de ces défis qui sont sur votre table de travail?
1: Et les défis, j'aime ça parce que pour moi, c'est de trouver des solutions et d'amener un collectif dans ces projets-là. Les défis sont à la fois, vous l'avez mentionné plus tôt, notre rôle national, le mandat national d'articuler encore plus clairement et démontrer encore plus, de façon encore plus incarnée, comment on joue ce rôle national-là. Donc, ça demeure une question depuis 60 ans, de renouveler toujours les efforts pour bien articuler notre vision et notre portée, notre impact. Donc ça, je dirais que c'en est un. Il y a toujours, bien sûr, comment s'assurer que l'expérience, j'en parlais plus tôt, des gens qui viennent au CNA, j'appelle ça l'expérience du CNA, soit la meilleure possible, avec des équipes où on a une multidisciplinarité au CNA qui est incroyable. En fait, on se faisait le constat qu'on est probablement la seule institution du genre au monde. Mm-hmm. Parce qu'il y a plusieurs grandes salles, si on pense à la Place des Arts, qui fait un travail fantastique, où ce sont des compagnies en résidence. Mais la Place des Arts, comme telle, gère le lieu, l'édifice, les locations et une programmation publique. Et dans notre cas, on sait ça, c'est notre orchestre. Ce n'est pas une compagnie en résidence, c'est fait partie du Centre national des arts. Mm-hmm. On a trois compagnies en théâtre qui sont de plus en plus dans la production en théâtre français anglo-autochtone, de la danse, la musique populaire, un restaurant qui, lui aussi, est une scène culinaire. On a, bien entendu, une programmation publique, des programmes de développement professionnel. Je parlais des investissements qu'on fait en création. Mm-hmm. Donc, quand on pense à tout ce qu'on livre dans un seul lieu, ça amène, donc, quand vous parlez des défis, ça amène un niveau de complexité. Mm-hmm. Donc, c'est là, moi, que je me penche pour m'assurer qu'on livre un maximum pour les Canadiens, pour le public, dans le contexte de notre mandat et de notre capacité nos ressources aussi, parce qu'il y a quand même une finalité à tout ça.
0: Oui. On sent la passion quand vous nous parlez du CNA. Bravo.
1: Je ne pourrais pas bien faire mon travail si je n'avais pas un élément de passion.
0: Quand même. Alors, on va parler du prochain choix musical. On va en entendre un extrait parce que c'est quand même assez long. Ce deuxième mouvement du sublime concerto de piano de Ravel, n'est-ce pas?
1: Oui. Martha Argerich, en fait, je vous dirais, lançons la musique. C'est une beauté infinie.

0: C'est un peu criminel de faire ce qu'on fait, là, mais c'est parce qu'on a tellement d'autres magnifiques choix musicaux pour notre invité Annabelle Cloutier, Aller le désert. Mais ça, c'était le deuxième mouvement du concerto en sol majeur de Maurice Ravel avec la grande Martha Argerich. Oui, alors, parlons du prochain choix musical, parce que James Ennis, ce jeune homme de Brandon au Manitoba, est un grand collaborateur du Centre national des arts, n'est-ce pas?
1: Oui, c'est un violoniste qui a une réputation internationale, et à chaque fois qu'il revient, c'est comme un retour à la maison, et c'est ce qu'il nous dit. Il se sent à la maison avec l'orchestre du Centre national des arts. Donc, l'enregistrement qu'on a qui est de mars dernier, 2025,
0: en fait. Qu'on joue souvent, cette émission.
1: Et qu'on joue souvent, et est en train de devenir une référence des concertos de Bach.
0: Ah oui.
1: Un peu partout dans le monde encore, on entend de plus en plus que cet album-là, cet enregistrement-là, est la référence. Et donc, je suis très fière de ça, et je crois que ce concerto pour hautbois et violon en do mineur est un bel exemple de collaboration avec Chip Hamann au hautbois.

0: Ah, ce dialogue absolument sublime entre le hautbois et le violon, c'est absolument extraordinaire. C'est du Bach, bien sûr, avec James Ennis, l'orchestre du Centre national des arts, et ce grand oboïste
1: son nom... Charles. On le connaît sous Chip, mais il y a voilà. Charles Hammond.
0: Voilà. Alors, le temps file, malheureusement, en bonne compagnie. Alors, on va tout de suite passer, si vous voulez bien, à votre prochain choix musical.
1: Brian Wilson. Les gens pensent à lui comme étant le génie des Beach Boys, mais en fait, c'est une référence musicale de plein de façons. Il a inspiré tellement d'artistes. Donc, je vous invite à écouter son God Only Knows, une version que BBC Music a créée avec plusieurs voix, plusieurs styles et genres qui, pour moi, représentent tous mes choix, tous mes intérêts et mes goûts musicaux en une chanson de moins de 3 minutes.

0: un membre des Beach Boys comme choix musical, pourquoi pas. Annabelle, je tiens à vous remercier d'avoir pris le temps de venir nous voir ce matin. Ça a été une belle aventure à laquelle vous nous avez conviés avec vos choix musicaux. Et moi, je tiens à vous dire bravo. On est derrière vous, devant ce défi qui est celui de diriger les destinées de cette institution nationale. Mais on est entre bonnes mains. Et je sais que notre avenir est solide grâce à vous. Et j'apprécie le fait que vous soyez venu ce matin nous guider à l'île déserte.
1: Merci François, merci de m'avoir invité sur votre île.
0: Et on va se quitter avec de la musique française, Euphorie de Bussy, c'est ça?
1: Oui, et le piano, qui est mon instrument de prédilection.
0: Bien sûr. Vous pouvez nous parler...
1: On aura Dolly. La berceuse de Dolly, un quatre mains de Euphorie, qui est interprétée par Cédric Pessia et Titain Collard. Et la dernière pièce, Docteur Gradius ad Parnassum, de Claude Debussy, sur lequel je travaille toujours, mais on entendra Lang Lang.

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Chers mélomanes, bienvenue, re-bienvenue à cette émission qui s'appelle tout simplement Chez Gauthier à l'antenne d'Unique FM. C'est la plage, toujours ensoleillée du répertoire classique à l'antenne d'Unique. On est là tous les dimanches de 8h à midi à vous faire découvrir ces pages immémoriales du répertoire classique. Et on va commencer notre dernière heure ensemble avec cette thématique que j'évoquais au tout début de l'émission, à savoir la forêt, puisque c'est l'automne, cette forêt qui nous offre un spectacle, un kaléidoscope de couleurs. Et Robert Schumann a écrit un cycle pour le piano, un magnifique cycle qui s'appelle « Scène de la forêt ». Et c'est ce que je vais vous offrir. Ça a été en fait inspiré du bréviaire de la chasse de Heinrich Laube. Et imaginez, ça a été écrit tout ça en 9 jours à la fin de 1848. C'est tout à fait remarquable et c'est une pièce fort évocatrice. Et c'est Andreas Afflinger au piano qui nous offre cette pièce de Robert Schumann.

0: Voilà, ce magnifique cycle pour le piano, c'est Waldenszenen, opus 82, les scènes de la forêt. Parce qu'il faut savoir que dans la culture germanique, la forêt a un rôle, a presque une présence mythique. Hein. Ça fait partie de la relation qu'ont les Allemands en particulier, mais les Autrichiens aussi, avec la forêt. Et c'était Andreas Haflinger qui était au piano dans cette magnifique interprétation.
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0: Alors, on va rester dans cette présence mythique de la forêt avec cette visite guidée dans la forêt viennoise, tout près de Vienne. Et c'est Beethoven qui nous invite à faire ce tour de cette forêt viennoise à travers sa symphonie pastorale, la sixième. Elle est en fa majeur, opus 68. Et j'ai pour vous l'orchestre de chambre d'Europe sous la direction de Nicolas Arnoncourt qui nous guide dans ce voyage en pleine forêt viennoise.

tienne. Mais voilà, j'ai manqué la dernière mesure. Quelle, j'allais dire, randonnée à laquelle nous a convié Beethoven dans ce premier mouvement de sa symphonie numéro 6, dite pastorale, qui se veut un peu une sorte d'exploration de la forêt viennoise. Et c'est notre thème ce matin, hein, la chasse, la forêt, bref, l'automne. Et maintenant, je vais vous offrir une pièce de John Williams. Oui, le John Williams des musiques de films, hein, on pense à Schindler's List, par exemple. Mais pour le 150e anniversaire de l'Orchestre de la Philharmonique de New York en 1995, on a commandé à John Williams un concerto pour basson et orchestre, hein, qui est une combinaison plutôt rarissime. Et il s'est penché, Williams, dans la mythologie celte, chez les anciens Celtes, où les arbres avaient un élément mythique, à telle enseigne qu'il y avait un rite qui rappelle les coutumes de nombreux peuples autochtones, entre autres, à savoir de réciter une prière avant d'abattre un arbre. Et les Amérindiens priaient et même pleuraient avant de tuer une quelconque créature, y compris les arbres. Et donc, tiré de cette mythologie celte, il a composé ainsi 5 pièces pour marquer divers arbres de cette forêt sacrée. Et j'ai pour vous l'arbre intitulé « Dati » en celte. Et vous allez voir, vous allez être surpris, vous connaissez sans doute pas cet aspect du génie, parce qu'il faut parler de génie dans le cas de John Williams, qui est maintenant qui a 95 ou 96 ans et qui compose encore toujours. Mais vous allez voir ce John Williams métamorphosé entre un grand compositeur de musique classique, et c'est une écriture pour le basson tout à fait remarquable. Alors John Williams qui dirige l'Orchestre symphonique de Londres, et c'est Judith Leclerc qui est au basson.

0: Musique de John Williams, hein? Ça vous a surpris peut-être, hein, ce John Williams de Jaws, de Schindler's List. Eh bien non, c'est un concerto qu'il a écrit pour basson et orchestre. Ça s'intitule « Les cinq arbres sacrés ». Et c'était l'Orchestre symphonique de Londres qui était sous la direction de John Williams. Judith Leclerc était au basson. Je tiens à remercier mes auditeurs fidèles, que ce soit Guy, Suzanne et Marc et Stéphane. Merci de prendre le temps de m'écrire ce matin, c'est fort apprécié. Alors, on va écouter toujours dans cette thématique des arbres, une musique du britanno-allemand Max Richter. La pièce s'intitule « The Trees », les arbres. Et vous allez voir, au tout début, vous allez entendre un dactylo et un texte qui va être récité. En fait, le texte parle du retour à l'enfance du compositeur dans un parc. Il y a une rivière. Le nom, en fait, du héros, c'est Thomas. Mais ce qu'il constate dans ce retour imaginaire dans son enfance, c'est que les arbres qui avaient été coupés à l'origine se sont remis à pousser depuis qu'ils avaient été coupés lors de son enfance. Alors, c'est comme si son imaginaire refaisait le monde à sa façon. Et voici donc cette pièce de Max Richter, « Les arbres ».
1: When Thomas brought the news that the house I was born in no longer exists, neither the lane nor the park sloping to the river, nothing. 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

Voilà cette musique de Max Richter, The Trees, les arbres. Et c'est notre point d'orgue ce matin à notre émission qui a été consacrée en partie à l'automne, aux arbres. Enfin bref, c'est l'automne et donc ça nous inspire dans notre choix musical. Et j'espère que ça vous a plu. Merci à tous ceux et celles qui ont pris le temps de m'écrire. On sera de retour la semaine prochaine à compter de 8 heures. C'est un rendez-vous. Merci de votre fidélité, chers amis. Et à bientôt. Au revoir.

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Bienvenue à Pirouette en pantoufles avec Marie-Ève Bonin. Aujourd'hui, 4 octobre, j'aimerais souligner que c'est la journée nationale de commémoration et d'action pour les femmes, les filles et les personnes bispirituelles autochtones disparues et assassinées. Vous verrez sans doute des robes rouges suspendues ici et là dans nos communautés pour représenter ces vies volées. C'est un symbole puissant pour rappeler l'urgence d'arrêter la violence envers les communautés autochtones. Je veux honorer la mémoire de ces femmes, de ces filles et de ces personnes bispirituelles et offrir du soutien aux familles endeuillées. Si cette journée est particulièrement difficile pour vous et vos proches, soyez particulièrement doux et douces envers vous-même aujourd'hui. Et si vous avez besoin d'une aide émotionnelle en lien avec ces pertes, n'hésitez pas à appeler la ligne d'écoute téléphonique d'urgence nationale au 1-844-413-6649. Ce service est disponible sans frais, 24 heures sur 24, 7 jours sur 7.

Campfire Song, composé et interprété par Stephen Gigante et Cody Blackburn. J'adore les crépitements de feu en arrière-fond de ce morceau. On pourrait peut-être y faire cuire de la galette. Parlant de galette, avez-vous déjà déjeuné ce matin? Ou comptez-vous bruncher? C'est quoi bruncher? C'est quoi un brunch? Ben, un brunch, c'est un repas qui combine le déjeuner et le dîner. On y mange habituellement les mêmes aliments qu'on mangerait pour déjeuner, mais plus tard dans la journée, généralement entre 10h et 15h, surtout la fin de semaine. Pourquoi brunch? Eh bien, c'est la contraction des mots anglais breakfast et lunch. Brunch. On a adopté le même mot en français. Sinon, ça aurait été quoi en français? Déjeuner plus dîner égale des dîners? En plus, en France, on dit plutôt petit déjeuner et déjeuner pour les repas du matin et du midi. Le dîner là-bas, c'est le souper. Alors, la contraction française serait-elle alors peut-être petit-jeuner? En tout cas, on va garder le mot brunch et puis vous allez peut-être bruncher en écoutant l'émission aujourd'hui. Moi, je vais bruncher après. En passant, je vous rappelle que vous pouvez toujours m'envoyer des textos pendant l'émission au 431-999-3691 avec vos questions, vos commentaires et vos suggestions. Ou encore, envoyez-moi un courriel n'importe quand. Il me ferait grand plaisir d'avoir de vos nouvelles. Et pourquoi ne pas m'envoyer vos recettes préférées cette semaine? Des plats pour déjeuner, pour dîner, pour souper ou pour bruncher? Notez donc bien l'adresse courriel pirouetteenvol@gmail.com. PIROUETTESENVOL@gmail.com. pirouetteenvol@gmail.com. On s'envole vers un petit bistrot français dans la chanson qui suit. Brunch pour deux, Paris House Rework de Benetti House Bar.

passe le pain au chocolat. Ne prononçons pas le N, d'accord? C'est pain, mesdames, pas pain. Sinon, vous êtes en train de passer la douleur au chocolat. J'aime la poésie, douce folie qui raconte la vie. J'aime la poésie, elle rime avec ami, avec nuit, avec infini. J'aime la poésie, même si elle ne rime pas, avec chocolat. Ça, c'est un petit poème de Gilles Thibault, tiré de son recueil « Poésie pour la vie ». Mais qu'est-ce qui rime avec chocolat? Ananas, avocat, nougat, pizza, tapioca, graines de chia, sauce soya, biscuit soda, petit pois. Vous avez trouvé à quoi ça rime, tout ça? Est-ce que je vous ai mis l'eau à la bouche en essayant de vous mettre la puce à l'oreille? Non, mais je voulais pas vous faire baver quand même. C'est simplement qu'on va parler de nourriture aujourd'hui. Ben, en fait, je vais laisser parler un peu la musique d'abord. Deux chansons pleines de petits plats de toutes sortes, de quoi vous donner le goût de vous préparer un grand festin. D'abord, Harry Cui-Cui nous chante ses plaisirs gastronomiques avec son titre « L'eau à la bouche » et ce sera suivi d'un beau pique-nique tombé à l'eau avec Nino Ferrer et sa chanson « Les cornichons ».

Un beau pique-nique tombé à l'eau. Comme on est tellement habitué à la météo changeante ici, tout bon Winnipegois, tout bonne Winnipegoise aurait probablement pas oublié son parapluie, hein? Ce serait mieux préparé, peut-être. Des imperméables, une bâche, des bottes et pourquoi pas une tuque et des bas de laine tant qu'à y être. Bien habillé, on peut pique-niquer même en hiver. En tout cas, ce qui est certain, c'est que l'automne est bel et bien arrivé. Les feuilles changent de couleur, la température descend peu à peu et les jours raccourcissent. On récolte le maïs, les carottes, les betteraves, les patates, les citrouilles. On prépare des conserves, on mijote des plats réconfortants. De la bonne soupe chaude, du chili, des boulettes, des patates, des pierogies, des gratins, des plats cuits au four, des pâtes. On célèbre les pâtes avec un bloc musical qui nous fera danser comme des nouilles en pantoufles. Voyons, le spaghetti à papa de Mara Tremblay, Maman fais-moi des pâtes de Kids for Fun et des nouilles d'Anne Sylvestre.

0: Des nouilles.
1: C'est une idée, ça, des nouilles.
2: Vous êtes à Pirouette en pantoufle à l'antenne d'Envol 91 FM avec Marie-Ève Bonin. Des nouilles, des nouilles, des nouilles, c'est bien beau des nouilles, mais c'est vrai qu'il faut varier son alimentation pour s'assurer d'avoir toutes les vitamines, tous les minéraux, toutes les protéines, les fibres, les glucides, etc., dont notre corps a besoin pour rester en santé, pour devenir grand et fort ou grande et forte. Mais des fois, c'est plus facile à dire qu'à faire, de manger plus que son plat préféré, hein? Surtout quand on est enfant, on est peut-être un peu plus craintif ou craintive d'essayer de nouveaux aliments. Dans l'histoire qui suit, un jeune garçon craint de sortir de sa zone de confort et d'explorer de nouvelles saveurs que celles de son plat préféré, le macaroni. Soit dit en passant, si vous écoutez cet épisode en reprise ou en rattrapage, sachez qu'on doit omettre l'enregistrement de cette lecture, mais restez bien à l'écoute jusqu'à la fin de l'émission, puisque je vous donnerai tous les détails dont vous aurez besoin pour découvrir à votre tour cette belle histoire. Pour ceux et celles qui ont la chance d'écouter en direct, voici Au resto avec papa et papa. Je suis toute excitée, je dois te raconter. Je suis tellement chanceux parce qu'un vendredi sur deux, mes papas et moi, on sort souper. En plus, je n'ai même pas à me contenter de celui qui est en congé ou de celui qui conduit le mieux. Ces vendredis-là, ils viennent au resto tous les deux. Quand enfin arrive cette fameuse soirée, une fois ma journée à la garderie terminée, mes papas et moi réfléchissons à ce qui nous ferait envie, avant de s'habiller subito presto et de courir à l'auto. Youpi! J'ai un papa qui préfère les pizzas et les spaghettis, et l'autre, le riz et les sushis. Moi, ce que j'aime le plus, c'est le macaroni. Alors, choisir le resto, on fait des compromis. Et j'espère toujours qu'il y aura mon plat favori. Souvent, en chemin, on entonne des chansons. Mon papa, qui tient le volant, accompagne en sifflant. Pendant que l'autre fait de l'opéra jusqu'au restaurant, je ris tellement que ça bondit dans mon bedon. Un soir, on découvre un nouveau restaurant. Au début, je suis déçue. Ils n'ont peut-être pas ce que je veux. Papa, qui aime la pizza, passe sa main dans mes cheveux. Mon petit doigt me dit que ce sera succulent. On entre dans la salle à manger, c'est si bien décoré. Un serveur arrive et demande si nous sommes trois. Je plisse les yeux. Quoi? Il ne sait pas compter. Deux papas plus moi, c'est évident qu'on est trois. Le serveur nous apporte des verres d'eau et des menus. Aucune photo de macaroni. Je suis déçue. Inquiet, je cherche alors des croquettes, mon autre mets favori. C'est pour cela qu'en famille, on me surnomme ainsi. Mes papas se chuchotent des mots dans les oreilles. Comme ils sont amoureux, ça arrive des fois. Sauf que là, je les surveille. Sur le menu, ils pointent des plats que je ne vois pas. Papa Sushi me fait un clin d'œil et commande tout bas nos plats. « Ce serait une surprise, j'ai hâte de savoir c'est quoi. » Je renifle l'odeur de la salle à manger pour trouver des indices. Ça sent le piment, le maïs et toutes sortes d'épices. Après, c'est le moment que je trouve le plus difficile. Je dois attendre sans parler trop fort, en restant assis. Pour patienter, on invente les plats de ceux qui ont été servis. Une salade de gumballoon ou une soupe de crocodile? Puis enfin, le serveur arrive avec nos assiettes. Papa Pizza reçoit une quesadilla fumante. Papa Sushi, un bol de chili, extra sauce piquante. Et moi, de bien étranges croquettes. Des croquettes de macaroni au fromage! Est-ce que je rêve? Je suis sur un nuage! En croquant dans le macaroni jaune et frit, je m'exclame « Ça goûte le soleil! » Et je souris. Mais quoi? Il y a aussi une salade bizarre. Mais papa me demande d'écouter. J'accepte du bout des lèvres, les yeux bien fermés. Oh, finalement, c'est si bon que je la dévore jusqu'à la dernière bouchée. Depuis ce soir-là, j'ai tellement goûté à d'autres bons plats. Le général Tao et les patates grecques, c'est délicieux. Et les desserts, vive les baklava et le tapioca. Mais quand je repense à la soupe à l'oignon, je grimace un peu. Un vendredi, nous avons visité un restaurant marocain. À l'intérieur, tout était coloré, brillant et recouvert de velours. J'ai découvert l'humus et les pains plats. Quel festin! Maintenant, à l'épicerie, j'en demande toujours. Un certain vendredi où il faisait très froid, mes papas ont plutôt fait livrer le souper à la maison. On a reçu plein de petits plats qui sentaient bon. Et pour faire changement, on a mis la table dans le salon. On s'amuse beaucoup, mes papas et moi. Et pas que pendant nos vendredis au restaurant. Un jour, je te parlerai de nos jeudis en cours de yoga. C'est drôle, j'ai un papa qui plie, mais l'autre pas.

On vient d'entendre Assiette autour du monde d'Atlas Géocircus. Vous aimez ça, manger? Il y en a qui vivent pour manger, mais attention à l'excès, hein? Faut pas manger ses sentiments comme le chante Angèle Arsenault ou se gaver de patates frites comme Bleu Jeans Bleu.

Lundi, je mange du riz. Mardi, du brocoli. Mercredi, du spaghetti. Jeudi, des gros radis. Vendredi, de la perdrix. Samedi, des kiwis. Et dimanche, qu'est-ce qu'on mange? En tout cas, il ne faut pas manger les mouches qui se baignent dans notre soupe. La mouche folle, écrit par Diane Frenet-Terrien. La mouche folle virée vol, elle amerrit dans mon bol. Monte en mini-chaloupe, elle fait signe à son groupe qui nage dans ma soucoupe. Maintenant, toute la troupe se promène dans ma soupe. Il y a des choses qui n'ont décidément pas leur place dans nos assiettes. Les mouches, les fourmis, l'arsenic. Place à deux chansons comiques. Dans mon assiette, il y a des fourmis de Vincent Malone et le pudding à l'arsenic, interprété par les colocs.

0: 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Alors, mon bon fils, mon maître, avez-vous préparé quelque chose de diabolique?
1: Ah, ce sera du gâteau.
0: Ah bon?
1: Beignet mortel?
0: Non.
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0: Classique.
1: Macaron foudroyant?
0: Non.
1: Tarte au venin de vipère?
0: Pinte.
1: Ok. Le pudding à l'arsenic.

0: Une chance qu'on n'a pas à craindre les bibittes dans nos assiettes lors des activités dont je vais vous parler à l'instant. Avec l'Action de grâce, la fin de semaine prochaine et la saison des soupers paroissiaux à nos portes, il ne manque pas d'activités liées à la nourriture dans nos communautés. D'abord, ce soir, de 16h à 19h, la Villa Aulneau vous invite à son souper d'automne. 20$ pour les adultes, 10$ pour les enfants de 6 à 12 ans et gratuit pour les enfants de 5 ans et moins. Les billets sont disponibles en pré-vente en contactant Célina ou Doris, cmanegre2@villayouville.ca ou dfriesen2@villayouville.ca. Mardi à 10h, au Créer Noël Richotte, inscrivez vos enfants de 0 à 5 ans à l'atelier de cuisine Petit Chef pour y cuisiner une recette simple et nutritive. L'inscription est gratuite par courriel au cre.nr@lafpfm.ca. Et le Créer Roméo Dallaire offre aussi l'atelier Petit Chef le lendemain, c'est-à-dire mercredi à 10h. Inscription pour celui-là au cre.rd@lafpfm.ca. Et vendredi, le Cré Lagimodière offre son programme Soupe et sourire à Lorette de 9h à midi. Ça s'adresse aux familles avec de jeunes enfants d'âge préscolaire. Inscrivez-vous au cre.lagi@lafpfm.ca. Ça promet d'être nourrissant pour le corps et pour l'esprit. Et peut-être que dans tout ça, on trouvera une salade de fruits. Salade de fruits, jolie, jolie, jolie, pleine de vitamines, tu me donnes bonne mine. Salade de fruits, jolie, jolie, jolie, un jour ou l'autre, il faudra bien qu'on soit amis. Un jour ou l'autre, il faudra bien qu'on soit amis. Cette comptine-là, je l'ai apprise pas mal jeune et c'est que récemment que j'ai appris que la chanson originale parlait d'une jeune fille qui se prénommait Salade de fruits. Original en effet, hein? Écoutons « J'aime les fruits » de Patoff.
1: Wow.

Merci les enfants fantastiques pour cette chanson Tout goûter. Sur ce, je vous dis merci, merci, Miigwetch, d'avoir été des nôtres encore aujourd'hui. Encore à l'écoute. Mes petites collations. C'est à noter que les droits pour Au resto avec Papa et Papa, écrit par Guillaume Demers et illustré par Karina Dupuis et publié par Soulière Éditeur, ont été libérés auprès de Copybeck, Société québécoise de gestion collective des droits de reproduction, pour la diffusion en direct. On les en remercie. Merci, Miigwetch. Puis, si vous écoutez cet épisode en reprise ou en rattrapage et que vous n'avez donc pas eu la chance d'écouter ma lecture du livre « Au resto avec papa et papa », je vous encourage à vous le procurer pour découvrir ou redécouvrir cette belle histoire. Il est d'ailleurs disponible à la Bibliothèque publique de Winnipeg. À la recherche d'une autre émission la semaine prochaine pour d'autres pirouettes en pantoufles avec votre animatrice Marie-Ève Bonin.

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0: 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Bambolecumbia, yo creo que sí, que es de Colombia, el ritmo que tiene. 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

Bienvenue, chers auditeurs et chères auditrices, à une autre émission de Muse éclectique sur les ondes d'Envol 91,1 FM, votre radio communautaire, la radio communautaire du Manitoba. Je m'appelle Émile Lacroix, je suis avec vous pendant les prochaines 120 minutes à peu près pour faire tourner de la chanson de langue française surtout, ou parfois aussi des pièces instrumentales ou encore anglaises sur les ondes de CKXL Envol 91 FM, votre radio communautaire. Et puis cette saison, eh bien, on commence l'émission avec des chansons qui sont considérées les classiques de la chanson française, ou encore qui sont classées parmi les plus belles de la chanson française, tant en France qu'au Québec. Et puis c'est comme ça qu'on va commencer chacune de nos émissions de la saison 2027. Et puis la première chanson que vous allez entendre, donc, c'est sorti en 1971. Et c'est une chanson des plus emblématiques de l'auteur ou de l'interprète, si vous voulez, qui est inspirée d'un poème de Louis Aragon. Et son œuvre célèbre ensemble la force d'un amour absolu, prêt à tout sacrifier et tout ça. Alors, cette chanson a apparu dans un contexte social marqué par les manifestations de mai 68 en France. Et elle fait appel à croire encore à l'humanité et en l'humain. Elle est sortie donc en 1971. Cet auteur, compositeur, interprète, est né le 26 décembre 1930 dans une famille d'origine russe. Et il a été profondément marqué par la perte de son père, déporté à Auschwitz. Mais il mettra toujours son art au service de valeurs de justice, d'humanité et de liberté.

Eh bien voilà, c'était les Cowboys Fringants avec une chanson qui s'intitulait « Marie-Lou s'en fout ». Auparavant, on a entendu la chanteuse française Louane avec « On était beau ». Et on a commencé ce bloc musical avec Jean Ferrat, chanson qui s'intitulait « Aimer à perdre la raison ». Vous écoutez l'émission Muse Éclectique, vous êtes accompagné d'Émile Lacaux. Sur les ondes d'envol, 91,1 FM, votre radio communautaire, la radio communautaire du Manitoba. Voici Ginette Renaud.

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5: Eh bien oui, et puis nous l'époque, la radio Ton, eh bien on relie le 21 octobre sur les ondes d'Envol 91 FM. Et avant d'entendre cette petite promotion pour la radio Ton d'Envol, eh bien vous avez entendu trois chansons. La plus récente était celle d'Alexandre Desilets, Les gens heureux, ainsi que Pierre Garnier avec Adieu, nous deux. Et on avait commencé le bloc musical avec Julien Trenot, une chanson qui s'intitulait Un peu plus loin. Et tout ça, eh bien, c'est sur les ondes d'Envol FM, évidemment, votre radio communautaire, et c'est à l'émission Muse Éclectique. Vous êtes accompagné d'Émile Lacour. Et on va poursuivre en musique, pourquoi pas, avec Claude Gauthier.

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Bien voilà, quand même une plus récente chanson de Mitsou, chanson qui s'intitulait aussi « Ma chanson ». Auparavant, on a entendu la chanson « Jeanne » de Natacha Saint-Pierre, ça semble être à propos de Jeanne d'Arc. Et on a commencé avec Claude Gauthier, chanson qui s'intitulait « Le plus beau voyage ». Vous écoutez l'émission Muse éclectique en compagnie d'Émy Lacaux sur les ondes d'Envol 91, FM, votre radio communautaire. La radio communautaire du Manitoba. On va poursuivre en musique avec Dan Dufresne.

Eh bien, c'était le groupe Vice du Nord avec une chanson qui s'intitulait « Millionnaire ». Auparavant, on a entendu « Boulevard des airs » avec « Je rentre à la maison ». Et on a commencé ce bloc musical avec Dan Dufresne, « Comme un bel oiseau ». Vous écoutez l'émission Muse éclectique sur les ondes d'Envol 91 FM, votre radio communautaire, la radio communautaire du Manitoba. Et vous êtes en compagnie d'Émile Lacour. On va poursuivre en musique avec une autre belle chanson.

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C'était Claudio Capeo avec une chanson qui s'intitulait « T'en aller ». Auparavant, on a entendu Hang avec « La neige au Sahara ». On a commencé ce bloc musical avec une chanson de Corneille, chanson qui s'intitulait « Nouveau pouvoir ». Vous écoutez l'émission Muse éclectique et vous êtes en compagnie d'Émile Lacco sur les ondes d'Envol 91 FM. Votre radio communautaire, c'est la radio communautaire du Manitoba. On poursuit en musique avec Gérard Lenormand, chanson qui s'intitule « Michel ».

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4: Eh bien oui, et puis c'est pour la promotion, évidemment, du Radioton d'Envol 91 FM le 21 octobre. Sur nos ondes de 7h le matin à 19h le soir. Auparavant, vous avez entendu trois chansons. La dernière était de Ariane Roy, chanson qui s'intitulait « Bande de parc », ainsi que « Lazara, tu t'en iras ». Et on a commencé le bloc musical avec Gérard Lenormand, chanson qui s'intitulait « Michel ». Vous écoutez l'émission Muse éclectique. Vous êtes en compagnie d'Émile Lacaux sur les ondes d'Envol 91 FM, votre radio communautaire, la radio communautaire du Manitoba. Voici Jean-Jacques Goldman.

0: fait.
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C'était Ludovic Bourgeois avec une chanson qui s'intitulait « L'écho ». Auparavant, on a entendu le duo de Garou et Céline Dion avec leur grand succès, chanson qui s'intitulait « Sous le vent ». Et on a commencé avec Jean-Jacques Goldman, dont le titre de la chanson, c'était « Sache que je ». Vous écoutez l'émission Muse éclectique qui vous synthonisez 91,1 FM, votre radio communautaire CKXL. La radio communautaire du Manitoba. Voici le grand succès des bébés. Donne-moi ma chance.

0: Eh bien, cette musique musicale nous emmène vers les quatre dernières chansons de l'émission. Celle que vous entendrez en premier, eh bien, c'est Justin Lacroix avec Jean-Tonne. Ensuite, ce sera suivi de Paul Darèche, C'est ma vie, Fred Pellerin, Je redeviens le vent. Et ce sera terminé par Suzanne Kennedy, chanson qui s'intitule L'irréparable. Merci beaucoup d'avoir été à l'écoute. C'était Milagro qui espère que vous avez aimé le choix musical que je vous ai préparé. Et je vous donne rendez-vous la semaine prochaine à la même heure pour une autre émission de Muse éclectique.
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9: Je vous le recommande grandement. C'est un grand roman que j'ai adoré.
10: J'ai beaucoup aimé l'originalité, la thématique. Ça fait du bien. Ça fait un petit vent de fraîcheur de lire là-dessus.
11: Un 5 étoiles.
10: Oh, oui, moi, j'ai clenché ça en 2 jours. Là.
12: Même si je l'ai lu 2 fois, la 3e, j'ai encore le goût de voir les images. Donc, c'est un très, très, très beau livre.
11: Toujours aussi excellent.
13: Oui, très, très bonne lecture.
11: C'est un de tes coups de cœur. Hein?
14: Oui, c'est un coup de cœur. C'est vraiment un beau roman.
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11: Bien le bonjour tout le monde, ici René Cocho, heureux de vous savoir à l'écoute de cette émission consacrée à la littérature. Voici ce que nous vous avons préparé pour cette semaine. Une entrevue avec Amélie Bibeau concernant son roman « Un verre de trop » paru aux éditions de Mortagne. Geneviève Rioux lit des extraits de son recueil de poésie survivace publié chez Mémoire d'Encrier. Marthe Saint-Laurent, tu commandes quel livre cette semaine?
16: Je vais vous parler de « Pratiquer l'art du vide mental, pensez moins, vivez mieux » de Jean-Paul Simard, publié au Dauphin Blanc.
11: Douce Sivigny, tu t'es intéressée à quel recueil de poésie?
17: Je vous parle du « Vacarme des fleurs » de Maude Boutin-Saint-Pierre, publié aux éditions du Quartz.
11: Sophie Dorval, tu nous parles de quelle série manga?
18: Cette semaine, je vous parle de la série de manga My Dear Detective de Natsumi Ito aux éditions Kiun.
11: Merci, quelle est ta sélection?
19: Je vais vous parler de Forêt ancienne, l'expérience du fond des bois. C'est publié chez Éco-Société, puis c'est de l'auteur Gabriel Grenier.
11: Venise Landry, tu commandes quel roman?
20: Cette semaine, je vous parle d'un Canadien à Paris. C'est le 2e tome, et cette fois-ci, c'est la débâcle. Et c'est Jean-Pierre Charland qui nous entretient de la 2e guerre mondiale.
11: Et Caroline Tellier, tu nous présentes quel roman?
21: Je vous parle du roman « Les méchants meurent toujours à la fin » de Hugo Meunier, publié chez Stanké.
11: Également au programme, Jean Bernier des éditions du Boréal commente le roman « L'espace entre nous » de Tristan Malavoie. Bienvenue au Cochocho.

0: Tristan Malavoie nous propose un voyage dans l'espace dans son nouveau roman intitulé « L'espace entre nous ». Si l'espace entre nous visite un futur proche, c'est d'abord pour nous parler de notre monde, de ses enjeux politiques et environnementaux, mais aussi de solitude, de résilience et de ce qui donne, jusque dans les moments où tout semble perdu, un sens à l'existence. Écoutons Jean Bernier, directeur de l'édition chez Boréal.
1: Tristan Malavoie s'est amusé et nous amuse également à emprunter les codes de la science-fiction pour ce nouveau roman qui se demande par contre une réflexion non pas sur l'avenir de la planète mais sur notre situation très très présente. Cela raconte l'histoire de Nim qui est un jeune homme qui est né au bord du fleuve Saint-Laurent, Rimouski, qui a ses souvenirs d'excursion de pêche avec sa grand-mère et qui déjà s'alarme de toutes ces transformations qui sont très très manifestes dans l'environnement autour de lui. Une vingtaine d'années plus tard, il est à bord d'une mission spatiale qui se dirige vers Encelade, qui est une lune de Jupiter. Il voyage avec toutes sortes d'animaux, avec toute une espèce d'arche de Noé qui se dirige vers Encelade, puisque Encelade est le corps céleste du système solaire qui ressemble le plus à la Terre, avec de grandes étendues d'eau sous la glace. Donc, on a bien sûr choisi des animaux adaptés à cet environnement, par exemple les belugas du Saint-Laurent, pour essayer de les transplanter, de les faire vivre dans cet environnement nouveau. Donc, il y a Nim à bord de ce vaisseau spatial, mais qui un beau matin, il se retrouve tout seul. Il y a eu une avarie majeure. Les autres membres de l'équipage sont morts, manifestement. Et il est là tout seul avec l'intelligence artificielle, cette conscience augmentée qui a les commandes du navire. Donc, c'est un long dialogue en s'approchant de sa cible avec cette conscience augmentée. Et pour savoir où est le bien de l'humanité là-dedans, qui peut décider de comment doit évoluer l'humanité ou la vie terrestre désormais, une fois que les humains ont à ce point saccagé leur environnement. Ce qui est merveilleux dans le roman de Malavoie, c'est que ces grands enjeux abstraits sont toujours traduits à travers un destin très, très concret de quelqu'un d'ici. Donc, qu'est-ce que c'est qu'être Québécois quand on est rendu aux confins de l'univers? Quelle est cette mémoire très précise et très particulière que nous portons, qui est si précieuse? Quel est cet héritage que l'humanité pourrait laisser au monde? Et est-ce que l'univers serait pas mieux sans nous? Il prend beaucoup de plaisir à brosser cette grande aventure spatiale, mais bien sûr, en nous rappelant toujours ce qui fait le prix de la vie humaine, le prix de la vie de chacun de nous.
2: Ici Marthe Saint-Laurent. Dans quelques instants à l'émission, je vous parlerai de « Pratiquer l'art du vide mental, pensez moins, vivez mieux » de Jean-Paul Simard aux éditions Le Dauphin Blanc.

0: On dit de Marthe Saint-Laurent qu'elle est de bons conseils. En matière de littérature, assurément.
1: Bien le bonjour, Marthe Saint-Laurent.
2: Bonjour, René. Ça va bien?
1: Oui, et toi?
2: Très bien, merci.
1: Est-ce que tu arrives des fois à faire le vide dans ta tête?
2: Ben, j'y arrive de plus en plus par la force des choses, parce qu'il y en a tellement dans ma tête que, ben, écoute, je dois me déposer à l'occasion.
1: Il faut faire du ménage et bien classer ça dans le disque dur.
2: Oui, tout à fait, tout à fait.
1: Jean-Paul Simard nous propose une réflexion qui se retrouve dans un livre qui a pour titre « Pratiquer l'art du vide mental ». Pensez moins, vivez mieux, et c'est aux éditions Le Dauphin Blanc. En voyant le titre, je dois avouer que ça m'a

0: 13 ouvrages et plus, mais il considère qu'il est auteur de 13 ouvrages. Et c'est quelqu'un qui est quand même très, très actif, René, sur les réseaux sociaux. Moi, c'est mon ami Facebook et il publie des chroniques et des textes vraiment très spirituels, très profonds. Et moi, j'aime bien l'idée, on est dans cette mouvance-là de toute façon, hein, on va se le dire, avec le système de santé, on s'oriente vers des techniques, je dirais, un peu plus naturelles et spirituelles parce que avec le temps, on a comme réalisé que la santé dépendait quand même énormément de notre état d'esprit. Donc, lui, il fait le lien entre ça, spiritualité, santé et guérison. Ceci dit, les médecins ont toujours leur place dans notre société,
1: Ben
0: mais
1: oui, ben oui.
0: si on peut éviter, en fait, de les fréquenter, ben, écoute, ça va premièrement désengorger le système de
1: Ouais.
0: santé et puis on peut se guérir quand c'est possible de manière, disons-le, plus naturelle. Donc, moi, j'ai trouvé que c'est un beau guide. Tu connais mon intérêt pour les guides pratiques. Moi, j'ai
1: Ouais.
0: trouvé que ça fait partie d'un très, très beau guide parce que il est très bien rédigé. Il a une structure facile à suivre. Tu sais, parfois, il y a certains guides, je sais pas où on s'en va. Là, tu vois, c'est solide. D'un chapitre à l'autre, il y a un lien. On reconnaît évidemment l'expérience de Jean-Paul Simard. Donc, on voit que c'est pas son premier livre. Et c'est un livre qui fait réfléchir sans nous encombrer l'esprit. Ça pourrait être un sujet un peu aride, mais sous la plume de Jean-Paul, je trouve que ça se lit bien, ça s'intègre bien, c'est pas rébarbatif, alors qu'il va quand même dans un peu ce qui se passe dans notre cerveau et tout et tout. C'est un livre pertinent. On retrouve beaucoup d'énoncés à surligner, mais je veux dire que mon exemplaire est coloré de toutes les couleurs. Il y a du jaune, ouais, il y a du vert, du bleu. Alors, je prenais le surligneur que j'avais sous la main et parmi les énoncés, il y en a une que j'aime beaucoup, et il y en a plein, mais celle-ci m'a bien accrochée. Il dit, ce qui est hors de notre contrôle doit rester hors de notre tête.
1: Ah, j'aime ça.
0: Ouais, moi
1: Ouais.
0: aussi. Tu vois, c'est tout simple, mais tu sais, c'est rempli de gros bon sens, c'est rempli aussi d'expérience de vie. D'ailleurs, l'auteur parle en parlant de pratique d'entraînement. C'est comme on le fait pour le sport.
1: Ouais.
0: Alors, j'ai une petite lecture ici qui dit, dans le torrent de ma vie, la pratique du vide m'a permis de me débarrasser des pensées obsessionnelles et de créer en moi la paix intérieure. Bien plus, sans la pratique du vide, j'en aurais peut-être pas survécu à certains événements de ma vie. C'est là que j'ai pris conscience combien cette pratique peut devenir un précieux allié pour assurer l'équilibre psychologique et le bien-être émotionnel. Il suffit de s'y entraîner. Alors, tu vois, René, moi, j'aime beaucoup quand je lis qu'un auteur a connu des expériences dans sa vie où il a dû mettre en application les pratiques qu'il expose. Donc, on voit, c'est pas juste un technicien qui dépose des théories. Tu vois, c'est quand même quelqu'un qui a dû, à un moment donné, dans sa vie, faire le vide mental pour traverser les épreuves. Et l'auteur explique aussi, dans ses mots très, très simples, ce qu'est la pollution mentale. Et pour s'y faire, il utilise bon nombre d'images qui rendent accessible l'information. Tu sais, par exemple, on va faire un lien entre la nature et l'écologie dans notre cerveau. Donc, c'est très imagé, puis ça nous permet de suivre, ça nous permet d'être capable d'avoir des images et on se laisse prendre à vouloir en savoir davantage sur la pollution d'ailleurs, sur la rumination, sur la dispersion mentale. Ce sont les thèmes de ces trois premiers chapitres. Et au sujet de la pollution mentale, on dit qu'environ 60 000 à 80 000 pensées circulent quotidiennement dans notre tête.
1: OK, c'est beaucoup
0: Et
1: ça.
0: c'est pas mal, hein? Et bon nombre de psychologues estiment que 80% de nos pensées sont orientées vers le négatif de la vie. C'est dommage, mais apparemment que l'être humain était si fait.
1: OK.
0: Donc, c'est pour ça qu'il faut encore être de plus en plus conscient de nos pensées, de ce qu'on nourrit finalement à l'intérieur de nous. Et Jean-Paul Simard n'hésite pas à citer plusieurs auteurs desquels il a puisé ses sources, telles que Christelle Petit-Colin, qui qui a écrit, entre autres, Je pense trop, Christophe André, qu'on connaît bien, qui a écrit, entre autres, Les états d'âme, un apprentissage de la sérénité. Il parle aussi de Arthur Schopenhauer, qui a écrit, entre autres, Aphorisme sur la sagesse de la vie, André Gide, les nourritures terrestres et tout et tout. Et j'ai été, René, agréablement surprise de constater que Jean,

0: Paul Simard, réfère les lecteurs à mon dernier ouvrage sur la charge mentale, là, ça déborde. Alors, écoute, j'ai été surprise et je
1: Mais
0: voudrais
1: c'est une belle
0: remercier.
1: surprise, ça.
0: Oui, je voudrais remercier Jean-Paul Simard pour cette délicate attention. Et je dirais que j'ai adoré un chapitre qui parle de la pollution mentale. Ça dit ce que ça dit. La pollution fait référence à la nature. Il dit, quand nous laissons l'agitation mentale régner en maître dans notre vie, nous vivons comme des girouettes ballottées au gré des vents. Les problèmes apparaissent plus importants qu'ils ne le sont en réalité. Les décisions que nous prenons ressemblent à celles que le hasard nous impose. Mais surtout, nous sommes moins forts devant les épreuves et les difficultés de la vie. On sait par exemple qu'à souffrance égale, une personne à l'esprit paisible souffre beaucoup moins qu'un esprit inquiet et agité. Alors, pour les sceptiques, voilà ce qui peut convaincre à se détendre pour embrasser un peu mieux les épreuves de la vie. Alors, j'ai beaucoup, beaucoup aimé aussi le chapitre sur la rumination aussi mentale. Et rumination mentale aussi qu'on appelle pensée involontaire, tu sais.
1: Okay.
0: C'est-à-dire tout ce qui tourne en boucle dans notre tête, qui se balance entre la peur du passé et l'appréhension de l'avenir. C'est tout ce qui nous habite et qu'on n'a pas choisi. Tu sais, ça peut être les paroles d'une chanson, René, qui
1: Ouais,
0: tourne en
1: ouais,
0: rond.
1: ouais, ouais.
0: Ça peut être, je sais pas, une expérience que tu as vécue la veille, où tu la revis puis tu aurais aimé dire autrement ou faire autrement. En fait, c'est ça la rumination, c'est les choses qui t'ont blessé. Donc, c'est très, très, très envahissant. Alors, une première proposition pour gérer ça, ce serait de reprendre la maîtrise de nos pensées en se demandant, entre autres, quelle est la pire chose qui peut m'arriver? C'est quand tu es dans l'anxiété, l'appréhension de l'avenir, tu peux te dire, bon, c'est quoi la pire affaire qui peut arriver? Moi, je t'avoue que je le fais quand, à un moment donné, je deviens très anxieuse, puisque là, je pars dans l'imagination du pire. Puis là, à un moment donné, je me dis, hey, Marc, là, c'est quoi le pire du pire du pire? Puis habituellement, ce pire-là est absolument irréaliste.
1: Ouais,
0: fait que je me, je, t'sais, oui, je me calme parce qu'on imagine toujours pire que la réalité. Alors, Jean-Paul aussi explique qu'il existe le vide de la pensée, le vide d'objet et le vide d'action. Et on arrive au chapitre 5 où il nous donne tous les remèdes, comme il nomme, l'auteur nomme ça comme ça, des remèdes pour parvenir au vide mental. Donc, parmi les remèdes, il est conseillé évidemment de cesser de rationaliser, c'est-à-dire d'éviter le cérébralisme. C'est beau, hein, comme mot?
1: Oui, c'est un beau mot, ça me fait réfléchir.
0: En tout cas, ça nous amène là où on doit aller, hein, c'est-à-dire où on doit aller moins, en fait, dans la tête. Il écrit « Pour éviter cet écueil, il faut marcher avec la confiance que la vie fonctionne, même si on ne peut pas tout comprendre. Il arrive un moment où le seul sens de la marche est celui de marcher. » C'est beau, hein?
1: Ben oui, absolument.
0: C'est profond, c'est spirituel et c'est vrai qu'à un moment donné, évidemment, il faut lâcher prise. Donc, il est question aussi dans ce chapitre-là de lâcher prise. On parle aussi de relaxation. Puis, tu sais, René, le lâcher prise, le dos large, en fait, il a été très, très galvaudé, ce terme-là. Mais il explique aussi comme étant de la non-résistance, une forme d'acceptation des événements plutôt que la résistance. Donc, effectivement, c'est facile à dire quand notre vie va bien,
1: oui.
0: Mais quand on se retrouve devant un événement ou une épreuve, l'accepter au lieu de marcher contre, c'est plus aidant, même si c'est pas simple à faire, mais ça fait partie aussi de l'exercice de rester dans la pleine conscience, tu sais. On parle aussi de la maîtrise de ses désirs, cultiver le silence mental, évidemment la méditation. Il parle aussi de lectures qui font du bien et qui détendent. Donc, tu sais, parmi toutes les nombreuses propositions, René, c'est facile à pratiquer. Il y en a certainement une qui convient à chacun et chacune d'entre nous.
1: Ouais.
0: Tu sais, c'est comme rien, là. Il y en a plein. C'est très, très, très faisable. Il n'y a rien qui est pas, qu'on peut pas pratiquer là-dedans. Donc, il n'y a aucune excuse pour se calmer le mental. Il suffit juste, René, de vouloir, d'avoir la discipline pour s'accorder des moments pour soi dans une journée afin d'aller mieux, afin de moins courir à droite et à gauche. Et à la fin, il fait une espèce de parallèle. Il dit, tu sais, on protège notre maison, mais est-ce qu'on protège notre mental? Donc, tu sais, ce livre-là nous apprend justement comment on, des fois, on bafoue notre mental, considérant pas tout l'impact, en fait, qu'il y a dans notre santé, de manière générale. Alors voilà, René, c'est un livre que j'ai dévoré. C'est un livre qui fait du bien. C'est un livre qui est pertinent à notre époque. Et c'est un livre qui est accessible à tous.
1: Et ce livre, bien, c'est « Pratiquer l'art du vide mental, pensez moins, vivez mieux » de Jean-Paul Simard, ce jeune homme de 86 ans.
0: Oui.
1: Publié chez Le Dauphin Blanc. Merci beaucoup, Marthe.
0: Merci, René.
2: Ici Douce Sévigny, et cette semaine, je vais vous parler du « Vacarme des fleurs » rédigé par Maude Boutin-Saint-Pierre, publié aux éditions du Quartz.

0: De quel auteur ou autrice est cette citation? Tout m'avale. Quand j'ai les yeux fermés, c'est par mon ventre que je suis avalée. C'est dans mon ventre que j'étouffe. Régent Ducharme, dans La vallée des avalés.
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2: Docevelli, bien le bonjour.
3: Allô René, ça va bien?
2: Ça va bien, toi?
3: Ben oui, ça va bien.
2: Le vacarme des fleurs, ça c'est le titre du recueil de poésie dont tu vas nous parler. Mais moi, d'entrée de jeu, lorsque je regarde une fleur, je suis loin de soupçonner la présence d'un vacarme.
3: En effet, mais Maude Boutin-Saint-Pierre, l'autrice de ce magnifique ouvrage-là, va nous prouver qu'il y a en effet beaucoup de bruit chez les fleurs, en
2: D'accord.
3: fait.
2: D'accord.
3: Ben en fait, le vacarme des fleurs, déjà, le titre m'avait séduit. C'est tellement beau. Justement,
2: ben,
3: c'est une
2: oui.
3: belle opposition. Et en fait, il a été publié avec le printemps. Donc, c'est ce moment où, justement, on doit tendre l'oreille à la naissance des fleurs, à mon avis. Et c'est vraiment un ouvrage qui porte hommage à la vie, à l'amour, à l'écoute et aux soins. Alors, pour faire une histoire courte, la partenaire de la narratrice est dans le coma depuis un bon bout suite à ce qu'on devine être un accident de vélo. Et pour cette personne qui aimait tant les fleurs, la narratrice décide d'alimenter leur jardin et d'enregistrer avec un équipement plus spécialisé toute la vie qui grouille pour lui faire écouter depuis la chambre d'hôpital, puisque la médecin lui a dit que le lobe frontal n'avait pas été abîmé lors de l'accident, et c'est cette partie qui permet de reconnaître les sons et la voix.
2: Okay.
3: Donc, ça va être sa manière à la narratrice d'accompagner la personne qu'elle aime, finalement, dans cette épreuve difficile. D'entrée de jeu, là, c'est vraiment un recueil doux et beau. La narratrice s'assume novice en l'art du jardinage dès le début, puisque les fleurs s'agissaient surtout de la passion de la personne qu'elle aime. Mais avec toute sa volonté, qu'on peut traduire en son amour et en son espoir envers cette personne-là dans le coma, la narratrice va apprendre de peine, de crainte et de misère à mettre au monde un jardin de fleurs. Donc, j'ai un premier extrait pour parler de cette mission-là.
2: Ouais, j'ai hâte de l'entendre.
3: Oui. En colis, digital, gypsophile, iris, lupin, niel des blés, pieds d'alouette, pois de senteur étaient donc restés dans leur sachet, ensommeillés en ordre alphabétique dans une boîte à chaussures. Je sors la boîte de sous ton lit, j'étends les sachets sur la table, je vois encore tes doigts courir sur leur bordure, les ranger méticuleusement en murmurant en secret une promesse pour l'été suivant. Cette année, tu auras un jardin fleuri, OK? J'accepte. Je vais mettre des fleurs partout, OK? Je comprends maintenant, j'ai compris l'utilité des fleurs, OK? Reviens. C'est beau.
2: C'est beau.
3: C'est comme une... Elle supplie cette personne-là de revenir. Et
2: ouais.
3: C'est tellement beau. C'est un engagement. On voit un peu plus tôt dans le recueil qu'elle, c'était pas les fleurs. Elle, c'était plus les légumes. Elle voulait l'autonomie alimentaire, mais sa partenaire, amoureux, amoureuse, voulait des fleurs. Donc, malgré l'absence de cette personne-là, elle va réaliser ses désirs. Donc, en fait, ce recueil-là incarne le soin à travers une mélancolie et l'incertitude, puisqu'on ne sait pas quand cette personne-là va se réveiller. Donc, la narratrice continue à prendre soin de la personne et ses amis et même une amireuse va lui venir en aide et même la belle-mère. C'est une lecture sentimentale qui constitue l'équilibre parfait entre se choisir et choisir l'autre. On voit quelques bribes, là, tu m'entends en fait utiliser les pronoms non-binaires.
2: Ouais.
3: On voit qu'il s'agit d'une dynamique non seulement polyamoureuse entre deux personnes d'une communauté queer avec une fluidité des genres, mais ce qui est intéressant, c'est que c'est pas le point central du recueil, leur identité, leur orientation ou leur dynamique relationnelle. Je trouve ça beau. En fait, l'important, c'est l'amour du vivant, tout simplement. En s'adressant en tout temps à son amoureux-amoureuse endormi, dans un tu franc et très tendre, la narratrice parle de tout et de rien. Donc, c'est ça. Pour cette chronique-ci, j'ai pris trois extraits différents pour montrer en quoi les sujets du recueil peuvent être variés, tout en ayant comme point central le vivant. Donc, elle vient parfois même joliment opposer l'ambiance morne et stérile d'un hôpital avec toute l'horizon grouillante d'un jardin. Et c'est ce que je vais aller montrer avec le second extrait. Je n'ai pas eu le droit d'apporter le bouquet de lilas dans ta chambre. La bénévole a dit « ça fait trop de grenailles sur le plancher, ça fait pas propre comme fleur. » Hey, va chier, vieille conne. C'est pas deux, trois branches que j'aurais dû apporter, c'est lilas au complet. Je l'aurais planté entre le lit et la fenêtre pour bloquer la vue sur le parking. Puis tant qu'à y être, j'aurais peut-être fait rentrer quelques oiseaux aussi. Des coccinelles, des grillons, des grenouilles pour chanter la pomme aux malades le soir. Oui, c'est ça. Je voudrais laisser le lavabo couler à l'infini, créer un étang à même la chambre, semer les quenouilles sur le carrelage froid. C'est pas un lilas que j'aurais apporté, mais un pré fleuri à étendre sur le lit. J'aurais dû inoculer ta table en mélamine avec des champignons comestibles. Arriver avec un troc de pissenlit et passer la journée à souffler leur ombrelle dans les corridors. Planter les saules pleureurs à même les canalisations. J'aurais dû lancer des bombes de semences dans chaque chambre de l'étage, partir une guérilla jardinière comme dans les grandes villes. Je voudrais t'offrir tout ça en touffe, mais je me suis repliée sur mes trois branches de lilas pour ne pas troubler la stérilité des néons. La bénévole m'a conseillé les bouquets qu'on vend au dépanneur au rez-de-chaussée. On va pas bien s'entendre. C'est beau, cette opposition-là, mais on sent aussi tellement la tendresse de tout ce qu'elle voudrait offrir à cette personne-là qu'elle aime. Qui est en... ben,
2: un peu un mélange de colère et d'amour.
3: Aussi, là, oui, il y a une révolte là-dedans. C'est qu'on ne m'empêchera pas d'aller aimer cette personne-là comme elle voulait. Oui, exactement, de lui montrer à sa façon, à cette personne-là, finalement, qui peut-être ne le voit pas, peut-être qu'elle le sent, je ne sais pas si on sent quand même là, quand on est dans le coma.
2: C'est pas non plus.
3: Ça sera à cette personne-là de nous le dire.
2: Oui, c'est ça, lorsqu'elle se réveillera.
3: Oui, oui, on le souhaite vraiment. En fait, c'est ça aussi, hein, on ne sait pas à quel point la fiction, la réalité, et ça m'a torturée tout le long de ma lecture. J'avais tellement de compassion. Vraiment, là, ce qui m'a touchée dans ce recueil-là, c'est la célébration du vivant. Il y a eu une évolution aussi de la sensibilité de la narratrice au long du recueil, plus sensible. Elle devient de plus en plus sensible au contenu de leur jardin, plus sensible aussi à sa belle-mère, qui n'est pas une personne qui lui ressemble particulièrement. Il y a une séquence où la belle-mère arrive avec un paquet de tarots et la narratrice n'y croit pas vraiment, mais à la fin, comme... c'est correct cette fois-ci, tu sais, je vais piger des cartes avec elle. Puis c'est ça, elle est très sensible aussi à la vie qui les entoure. On sent une construction du personnage à travers le temps qui passe et le coma qui continue à tenir son amoureuse endormie. Et ce qui est super beau aussi, c'est que parfois, elle va glisser des apprentissages qu'elle a fait pour bien s'occuper du projet du jardin. Elle va parler parfois de vers de terre. Il y a une page dédiée à l'homophonie du mot murmure. Je savais même pas que c'était à ce point un homophone.
2: Ben, moi non plus.
3: Il y avait plusieurs sens, il y avait plusieurs. Mais tu sais, murmure aussi, c'est plusieurs oiseaux qui se promènent ensemble.
2: Ah,
3: je sais plus quel type d'oiseau, mais on appelle ça un murmure.
2: Okay.
3: Donc, puis il y a une page dédiée à ce mot-là. Justement, elle parle d'oiseaux, des nouveaux mots qu'elle apprend également, qui sont toutes reliées au champ lexical du jardin. Et on la sent tellement reconnaissante envers son amoureuse de l'avoir initiée à ce monde. Et elle veut l'honorer dans tout ce qu'elle fait. C'est vraiment là, un ouvrage amoureux de A à Z, autant dans la tristesse, dans la colère et tout. C'est vraiment un bijou, là, ce recueil-là. Donc, on va poursuivre avec un autre extrait qui se trouve plus au début. Je pensais que ça allait être facile. Tu avais déjà acheté toutes les semences, commandé les arbustes et les trois arbres fruitiers. Je me disais, j'aurais juste à lire les étiquettes. En un coup d'œil, décoder les besoins en nutriments et en lumière. Cadran nord-ouest et sud-ouest, plein soleil. Les deux cadrans plus à l'est, mi-ombre, les grands cèdres qui les abrillent dès 3 heures. 6 heures d'ensoleillement par jour, c'est bien la mi-ombre, c'est ça? Finalement, fuck, c'est compliqué. J'ai peur de tuer toutes les nouvelles plantes que tu as commandées. Quand je venais t'aider au jardin l'été passé, tu me donnais toujours des commandes claires. Désherber, contrôler la rouille sur les haricots et le blanc sur les courgettes, retirer les petites chenilles vertes des choux kale. J'ajoutais du compost et des granules de fumier de poule. Je t'avais aidé à faire le plan, à tracer les cadrans et à déterminer la variété des semis. Je disais avec un brin d'orgueil, notre jardin. Tu sais, c'est comme... c'est aussi ce... cette manifestation-là du sentiment à travers le banal, le quotidien, les petites tâches, les petits détails. Mm-hmm. Je suppose que c'est quand on vit des épreuves difficiles comme ça qu'on réalise tout le petit précieux d'une relation. Puis c'est vraiment, là, Maude Boutin-Saint-Pierre a tellement bien su, avec brio, montrer justement cette magie du quotidien-là à travers une épreuve très difficile. Aussi, sinon, d'un point de vue plus pragmatique, peut-être, là, le format. Du livre. J'adore, en fait, le format diversifié des poèmes, parfois en prose, parfois en vers, parfois une seule ligne ou encore une page complète. Je trouve que ça rend l'invitation à aller dans le monde de la narratrice encore plus authentique. Même que parfois, il y a eu un travail d'édition, je suppose, et de mise en page qui sort carrément de ce qu'on connaît, puisque parfois, elle se permet d'écrire un peu partout dans la page. On commence pas nécessairement en haut, c'est pas nécessairement, on commence pas nécessairement à gauche.
2: D'accord.
3: C'est vraiment, on change, là, t'sais, c'est très varié. Il y a même quelques mots écrits à la main, on pourrait croire.
2: Okay.
3: Donc, c'est super intéressant. C'est même pas nécessairement aussi la même grosseur de police. C'est un recueil très permissif. Et ça fait vraiment un effet très efficace dans l'intimité dans laquelle on est invité à aller, finalement. On sent dans l'imaginaire de la narratrice, j'ai trouvé ça super sensible, même si c'était une plume qui est très droite, engagée. Tu sais, elle est très engagée à son amoureuse, mais on voit quand même les bribes de fragilité. Puis aussi, également, ce qui est intéressant, c'est qu'il y a des poèmes qui se répondent, qui se poursuivent sans nécessairement être à la suite de l'un et de l'autre, mais on va les deviner avec le même champ lexical, la même thématique. Donc, c'était vraiment super beau. Somme toute, c'est un ensemble super bien tissé et c'est organisé de manière totalement nouvelle. Donc, vraiment, je salue le Quartz aussi de leur travail d'édition, mise en page et tout. Et quelque chose aussi qui est super intéressant, pour venir un peu appuyer le vacarme des fleurs, l'idée de l'écoute, au début, en première partie, les pages de gauche sont dédiées qu'aux sons qu'elle entend. Donc, okay. Parfois, c'est des listes de sons. Genre la pluie, tu sais.
2: Le vent.
3: Le vent, tu sais, c'est comme, mais je sais pas, on prend en sortir un, là, comme ça. Les dernières outardes traversent, là-haut. Les premiers moustiques chassent, tout près. Schlack, mort, sang. Tu sais, c'est comme ça, c'est les sons qu'elle a entendus.
2: Ouais, ouais, ouais.
3: Et de l'autre côté, c'est la voix. Donc, c'est ses réflexions. Donc, mm-hmm. Les sons, la voix, c'est vraiment très, très intéressant. Et elle parle d'elle-même comme étant celle qui a une voix. C'est comme ça qu'elle se décrit. Donc, c'est super, c'est vraiment beau. Et ensuite, il y a aussi une séquence en plein milieu, un petit peu du recueil, qui est visuellement magnifique. C'est des mots éparpillés partout, sans ordre, un peu lancés. C'est vraiment, là, ça montre un peu le bordel qu'il peut avoir dans nos têtes, là. C'est quasiment visuel, là, comme recueil de poésie. Donc, c'est magnifique. Et finalement, ben, en fait, c'est un recueil lent. Moi, je trouve qu'il est à lire très lentement, à savourer dans toute la complexité de la situation que la narratrice vit. C'est très mélancolique aussi. On sait pas si la personne se réveille.
2: Ça nous obsède ou...
3: Ça nous obsède,
2: ça nous habite
3: pas, mais on le souhaite donc.
2: Ah, voilà.
3: On le souhaite donc. Tu sais, quand on voit quelqu'un aimer tant fort quelqu'un d'autre, on souhaite juste qu'il se retrouve. Hein. Fait que c'est ça. J'ai vraiment du cœur pour la narratrice. Et moi, j'ai été couverte de frissons de la première à la dernière page. Donc, clairement, ce recueil-là va rentrer dans mes coups de cœur de 2026. Il me semble que c'est le premier recueil de Maude Boutin-Saint-Pierre et c'est sûr, je vais me tenir à l'affût pour ses prochains.
2: Bien, on remercie les éditions du Quartz et Vanessa Bell, qui est la directrice littéraire de la section
3: déjà,
2: poésie.
3: C'est bien hot comme
2: c'est
3: ça.
2: De nous avoir fait découvrir donc, cette plume de Maude Boutin-Saint-Pierre, le vacarme des fleurs. Merci beaucoup, Douce.
3: Merci, René.
0: Bonjour, ici Sophie Dorval. Cette semaine, je vous présente la série de manga My Dear Detective de Natsumi Ito aux éditions Kiyun.

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1: Bien le bonjour, Sophie Dorval.
2: Bonjour.
1: On va découvrir l'univers cette semaine d'un manga qui a pour titre « My Dear Detective ».
2: Sherlock Holmes et Hercule Poirot peuvent aller se rhabiller.
1: Ah, d'accord.
2: On découvre Mitsuko Oshino, la première femme détective du Japon. À la fin des années 20, le Japon est en pleine mutation, mais les femmes ont toujours du mal à se faire une place dans le monde du travail. On suit Mitsuko, qui a malgré tout réussi à se trouver un emploi qui lui va comme un gant. C'est la meilleure détective de son agence à Ginza, en plein cœur de Tokyo. En fait, Mitsuko, elle voulait être policière, comme son père. Son père a ri d'elle, lui a interdit. Fait qu'elle dit, moi, je vais aller ailleurs. Et l'agence de détective était flabbergastée par son talent, par sa minutie, par les résultats de ses enquêtes. Fait qu'ils l'ont engagée. Sans aucune hésitation.
1: Et venant dans les dents pour le papa.
2: Oui, mais le papa ne la prend toujours pas au sérieux.
1: Ah, d'accord.
2: C'est une femme.
1: Ben oui, c'est ça.
2: Fait que là, c'est des adultères, des personnes disparues. Il n'y a aucune affaire qui l'effraie. Elle est très intelligente et son instinct sont ses principaux atouts, sans parler de son courage, des fois un peu trop même. Ça lui permet d'affronter les remarques désobligeantes de la société patriarcale.
1: Oui, machiste.
2: Beaucoup. Ça l'est d'ailleurs encore au Japon. Hein. Les femmes au travail, là, c'est très mal vu. Mm. Lors d'une pause bien méritée dans un café, elle est abordée par un élégant serveur du nom de Saku qui lui confie une mission, retrouver la propriétaire d'une chaussure qui est ornée d'un diamant. Donc, ça vaut cher.
1: Hein. Oui.
2: Il a trouvé une chaussure, fait qu'il sait qu'il y en a une deuxième quelque part.
1: Logiquement, oui.
2: Le serveur, qui est autant intrigué par l'affaire que par la détective, l'épaule dans son enquête. En fait, il va même aller lui-même se proposer à l'agence de détective pour devenir son assistant à elle dans ses enquêtes. Elle n'est pas tellement contente, mais elle n'a pas bien le choix. Mmh. On apprend que Saku, en fait, est héritier d'une des plus riches familles de la capitale. Fait qu'il fait un peu ce qu'il veut. Bon, on voit tout le glamour chic, il y a des drames, c'est pas facile. La société japonaise est très difficile. Elle est très genrée, si t'es une femme, t'es censée avoir des enfants, rester à la maison, t'occuper d'absolument tout. Le mari est censé travailler minimum 80 heures semaine. Il y en a qui font des crises cardiaques au bureau tellement ils sont surmenés. Non, c'est spécial, okay. Là-bas, le monde du travail puis la société. Et c'est encore de même en 2026. Donc, à travers le manga, qui est présentement, il y a 6 tomes sur les 8 qui sont sortis, mais on assiste à la lutte des genres, l'acceptation des métiers non traditionnels pour les femmes, mais en même temps, on ne peut pas s'empêcher de l'admirer, Mitsuko, un petit peu Saku, qui est très beau jeune homme aussi, parce qu'elle ose foncer. Mm-hmm. Et on admire aussi tout le personnel, le patron et ses collègues à l'agence de détective qui l'acceptent. Ils n'essayent pas de diminuer ce qu'elle fait comme travail.
1: Contrairement au père.
2: C'est ça. Mais elle a des résultats. Et oui. C'est la meilleure détective de l'agence. Puis quand tu es meilleure détective, ça ramène de l'argent parce que tu réussis tes missions.
1: Voilà.
2: Donc c'est clair que le patron
1: est content.
2: Et il est très content.
1: Ben voilà, donc « My Dear Detective ». Aux éditions Kiyun. Merci beaucoup, Sophie.
2: Merci.

Salut, je suis Geneviève Rioux. Je vais vous lire des extraits aujourd'hui de Survivace, recueil de poésie que j'ai publié chez Mémoire d'Encrier. Chez nous, on dépaisse la frayeur, ancrée dans nos racines. Depuis l'argousier, nos moisissures s'érigent en haies d'honneur. L'arbre est épineux, on ne sait pas en cueillir le fruit. Le saule pleure par en dedans. Vagues sismiques des profondeurs du foyer, ce qui nous guette récidive, ravagé par la méfiance. Ma sœur à peine épargnée, comment revivre dans la peau de celle qu'on n'a pas violée? Militaire de carrière, mon père se redresse de n'avoir pu sauver deux des trois femmes de sa vie. Le feu au bord du gouffre des lèvres, il ravale tout, le nœud, l'incendie, la brûlure. Ferme le poing levé, nous tend l'autre joue. Pour te survivre, un homme comme lui. Contrainte à rouvrir les plaies, ma mère voit, sans suture, visage poignardé, son enfant. 18 coups de couteau percent ma chair et son regard sur ce qu'il en coûte d'être l'une parmi nous. Failli périr comme je suis venue au monde, par le souffle, l'amour en moins, dans les yeux de l'autre. Des atrocités humaines attentées à nos vies, miner nos dignités, même équation aux quatre, creux du monde. C'est ça, la guerre mondiale, cette pulsion larguée dans le corps des femmes. Je n'ai sauvé que moi. Voilà, c'était Geneviève Rioux pour Survivace chez Mémoire d'Encrier.

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